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2: Bonjour à toutes et à tous, voici l'essentiel de l'actualité de ce mercredi 1er juillet sur Radio Grand Lac. À la une de l'actualité, Monaco est sous le choc après l'explosion d'un colis piégé lundi soir dans le hall d'un immeuble résidentiel. Trois personnes d'une même famille ont été blessées, dont deux grièvement. Selon les premiers éléments de l'enquête, les victimes sont des ressortissants ukrainiens, parmi lesquels un homme d'affaires. Les autorités privilégient la piste d'une attaque ciblée et écartent à ce stade celle d'un attentat. Le suspect aperçu en direction de Beausoleil après les faits est toujours activement recherché. En ce 1er juillet, plusieurs changements entrent en vigueur en France. Les jeunes parents peuvent désormais bénéficier du nouveau congé de naissance d'une durée d'un ou deux mois en complément des congés maternité et paternité. En revanche, le prix repère du gaz augmente de 7,4%, conséquence de la hausse des cours sur le marché international. Une nouvelle taxe européenne s'applique également sur les petits colis importés hors Union européenne. Et puis certaines aides évoluent, notamment pour l'emploi à domicile des seniors et les aides au logement de certains étudiants étrangers. Dans la page justice à présent, le garde des Sceaux, Gérald Darmanin, annonce que près de 88 000 plaintes pour violences sexuelles sur mineurs font actuellement l'objet d'un réexamen par les services d'enquête. L'objectif est d'identifier les dossiers en attente et d'accélérer leur traitement. Un premier bilan est attendu à la mi-juillet. 5 jeunes Français âgés de 16 à 22 ans ont par ailleurs été interpellés dans une enquête sur des cyberattaques visant plusieurs établissements de santé. Les enquêteurs les soupçonnent d'avoir participé au vol de près de 4 millions de fiches de patients dans une série de piratages menés depuis l'an dernier. Dans la page environnement, une vaste enquête journalistique alerte sur la qualité des rivières françaises. Les analyses mettent en évidence la présence de nombreux micropolluants comme des pesticides, des métaux ou encore des résidus de médicaments. Selon les auteurs de l'étude, aucune région n'est totalement épargnée, ce qui relance les interrogations sur la protection de la ressource en eau. Et puis à l'international, la France prépare une mise en lumière exceptionnelle de la Statue de la Liberté à New York pour célébrer les 250 ans de l'indépendance des États-Unis. Une création artistique monumentale sera dévoilée demain soir, tandis que la Patrouille de France participera également aux festivités du 4 juillet.
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2: À la une de l'actualité à Chambéry, un animateur périscolaire de l'école primaire Waldeck Rousseau a été écarté de ses fonctions après des signalements de plusieurs élèves. Trois jeunes filles de CM1, CM2 ont rapporté des jeux de chatouille répétés, jugés inappropriés. Selon les informations communiquées aux familles, l'animateur a d'abord été suspendu avant que son contrat ne soit rompu. La ville de Chambéry a engagé une procédure de licenciement et également un signalement a été effectué auprès des services de l'État afin de s'assurer qu'il ne puisse plus exercer auprès de mineurs. À ce stade, aucun élément ne fait état d'attouchement sur les parties intimes des enfants. À Aix-les-Bains, un homme de 20 ans a été condamné par le tribunal correctionnel de Chambéry après l'agression d'une travailleuse du sexe en avril dernier. Les faits s'étaient déroulés dans un appartement loué en courte durée. Malgré ses déclarations de légitime défense, le tribunal l'a reconnu coupable de violence avec arme, de vol, mais également de sollicitation d'une prostituée. Il écope de 2 ans de prison, dont un en ferme, avec maintien en détention, ainsi qu'une interdiction d'entrer en contact avec la victime. Une note plus positive maintenant, plus de 300 cyclistes ont participé samedi à la 7e édition de Pédalons contre le cancer, au départ de Cognin. Les différents parcours autour des lacs du Bourget, d'Aiguebelette et d'Annecy ont permis de récolter 13 800 euros au profit de la Ligue contre le cancer, un montant record pour cette édition solidaire. Et si vous cherchez une idée de sortie, Chambéry by Wine revient ce samedi 4 juillet de 18h à 21h. 5 places du centre-ville accueilleront des dégustations de vins de Savoie, des fanfares et des concerts en plein air. L'événement est gratuit avec réservation conseillée. Ce soir également, dans le cadre des estivales en Savoie, la chanteuse Yael Naïm se produira à partir de 20h dans la cour du château des Ducs de Savoie à Chambéry. Un concert gratuit précédé du duo Chambérien Note. Et notre agenda avec les partenaires de Radio Grand Lac, samedi, jour de fête, s'installe dans les jardins du prieuré au Bourget du Lac. Une grande journée gratuite dès 11h du matin avec des jeux pour les enfants, maquillage, restauration par les associations locales, tremplin musical, spectacle familial. filiale Lock Airlines. Grand Blind Test également à partir de 18h, puis concert en soirée avec Passerich Hilton et un final festif assuré par le duo Singer and Drummer. L'entrée et toutes les animations sont gratuites. Autre rendez-vous du week-end, la grande fête médiévale du château de Pombose à Saint-Pierre-de-Curtis, samedi dès 17h30 et dimanche de 10h30 à 18h. Camp médiéval, démonstration, animation, bénévoles en costume d'époque et feu d'artifice samedi soir. L'entrée est fixée à 5€, valable pour une ou deux journées. Et puis samedi également, de midi à 23h, direction le quartier du Sierre-Rose à Aix-les-Bains, pour le festival Aix-Nord, concert, atelier, animation familiale, cirque, défis sportifs, restauration et buvettes rythmeront cette journée conviviale. Et puis un mot très spécial ce matin, Radio Grand Lac fête aujourd'hui ses 5 ans. 5 années d'information locale, de proximité, de musique et également de rendez-vous partagés avec vous. Un immense merci pour votre fidélité et l'aventure continue plus que jamais à vos côtés.
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2: Pour ce mercredi 1er juillet, le soleil continuera de briller tout au long de la journée avec peut-être quelques averses aux alentours de 17h et le temps sera plutôt sec en soirée. Côté mercure, il fait 21 degrés ce matin tout autour du lac du Bourget, notamment du côté du Bourget du lac ou encore de Tresserve. Et cet après-midi, le mercure va grimper jusqu'à 30 degrés du côté de Chambéry et d'Aix-les-Bains. Voilà pour vos prévisions météo en ce mercredi 1er juillet. Je rappelle donc qu'aujourd'hui, en fait, les 5 ans de notre radio locale préférée. Vous pouvez évidemment nous envoyer vos messages sur la page Facebook de Radio Grand Lac. Allez, je vous souhaite en tout cas une excellente journée et merci de la partager avec nous.
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1: Bonjour à toutes et à tous, voici l'essentiel de l'actualité de ce mercredi 1er juillet sur Radio Grand Lac. À la une de l'actualité, Monaco est sous le choc après l'explosion d'un colis piégé lundi soir dans le hall d'un immeuble résidentiel. Trois personnes d'une même famille ont été blessées, dont deux grièvement. Selon les premiers éléments de l'enquête, les victimes sont des ressortissants ukrainiens, parmi lesquels un homme d'affaires. Les autorités privilégient la piste d'une attaque ciblée et écartent à ce stade celle d'un attentat. Le suspect aperçu en direction de Beausoleil après les faits est toujours activement recherché. En ce 1er juillet, plusieurs changements entrent en vigueur en France. Les jeunes parents peuvent désormais bénéficier du nouveau congé de naissance d'une durée d'un ou deux mois en complément des congés maternité et paternité. En revanche, le prix repère du gaz augmente de 7,4%, conséquence de la hausse des cours sur le marché international. Une nouvelle taxe européenne s'applique également sur les petits colis emportés hors Union européenne. Et puis certaines aides évoluent, notamment pour l'emploi à domicile des seniors et les aides au logement de certains étudiants étrangers. Dans la page justice à présent, le garde des Sceaux, Gérald Darmanin, annonce que près de 88 000 plaintes pour violences sexuelles sur mineurs font actuellement l'objet d'un réexamen par les services d'enquête. L'objectif est d'identifier les dossiers en attente et d'accélérer leur traitement. Un premier bilan est attendu à la mi-juillet. 5 jeunes Français âgés de 16 à 22 ans ont par ailleurs été interpellés dans une enquête sur des cyberattaques visant plusieurs établissements de santé. Les enquêteurs les soupçonnent d'avoir participé au vol de près de 4 millions de fiches de patients dans une série de piratages menés depuis l'an dernier. Dans la page environnement, une vaste enquête journalistique alerte sur la qualité des rivières françaises. Les analyses mettent en évidence la présence de nombreux micropolluants comme des pesticides, des métaux ou encore des résidus de médicaments. Selon les auteurs de l'étude, aucune région n'est totalement épargnée, ce qui relance les interrogations sur la protection de la ressource en eau. Et puis à l'international, la France prépare une mise en lumière exceptionnelle de la Statue de la Liberté à New York pour célébrer les 250 ans de l'indépendance des États-Unis. Une création artistique monumentale sera dévoilée demain soir, tandis que la Patrouille de France participera également aux festivités du 4 juillet.
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1: À la une de l'actualité à Chambéry, un animateur périscolaire de l'école primaire Waldeck-Rousseau a été écarté de ses fonctions après des signalements de plusieurs élèves. Trois jeunes filles de CM1, CM2 ont rapporté des jeux de chatouille répétés, jugés inappropriés. Selon les informations communiquées aux familles, l'animateur a d'abord été suspendu avant que son contrat ne soit rompu. La ville de Chambéry a engagé une procédure de licenciement et également un signalement a été effectué auprès des services de l'État afin de s'assurer qu'il ne puisse plus exercer auprès de mineurs. À ce stade, aucun élément ne fait état d'attouchement sur les parties intimes des enfants. À Aix-les-Bains, un homme de 20 ans a été condamné par le tribunal correctionnel de Chambéry après l'agression d'une travailleuse du sexe en avril dernier. Les faits s'étaient déroulés dans un appartement loué en courte durée. Malgré ses déclarations de légitime défense, le tribunal l'a reconnu coupable de violence avec arme, de vol, mais également de sollicitation d'une prostituée. Il écope de 2 ans de prison, dont un en ferme, avec maintien en détention, ainsi qu'une interdiction d'entrer en contact avec la victime. Une note plus positive maintenant, plus de 300 cyclistes ont participé samedi à la 7e édition de Pédalons contre le cancer, au départ de Cognin. Les différents parcours autour des lacs du Bourget, d'Aiguebelette et d'Annecy ont permis de récolter 13 800 € au profit de la Ligue contre le cancer, un montant record pour cette édition solidaire. Et si vous cherchez une idée de sortie, Chambéry by Wine revient ce samedi 4 juillet de 18h à 21h. 5 places du centre-ville accueilleront des dégustations de vins de Savoie, des fanfares et des concerts en plein air. L'événement est gratuit avec réservation conseillée. Ce soir également, dans le cadre des estivales en Savoie, la chanteuse Yael Naïm se produira à partir de 20h dans la cour du château des Ducs de Savoie à Chambéry. Un concert gratuit précédé du duo chambérien Note. Et notre agenda avec les partenaires de Radio Grand Lac, samedi, jour de fête, s'installe dans les jardins du Prieuré au Bourget du Lac. Une grande journée gratuite dès 11h du matin avec des jeux pour les enfants, maquillage, restauration par les associations locales, tremplin musical, Festival, spectacle familial Locker Lines, grand blind test également à partir de 18h, puis concert en soirée avec Passerich Hilton et un final festif assuré par le duo Singer and Drummer. L'entrée et toutes les animations sont gratuites. Autre rendez-vous du week-end, la grande fête médiévale du château de Pombose à Saint-Pierre-de-Curtis, samedi dès 17h30 et dimanche de 10h30 à 18h. Camp médiéval, démonstration, animation, bénévoles en costume d'époque et feux d'artifice samedi soir. L'entrée est fixée à 5€, valable pour une ou deux journées. Et puis samedi également, de midi à 23h, direction le quartier du Sierre-Rose à Aix-les-Bains, pour le festival Aix-Nord, concert, atelier, animation familiale, cirque, défis sportifs, restauration et buvette rythmeront cette journée conviviale. Et puis un mot très spécial ce matin, Radio Grand Lac fête aujourd'hui ses 5 ans. 5 années d'information locale, de proximité, de musique et également de rendez-vous partagés avec vous. Un immense merci pour votre fidélité et l'aventure continue plus que jamais à vos côtés.
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1: Pour ce mercredi 1er juillet, le soleil continuera de briller tout au long de la journée avec peut-être quelques averses aux alentours de 17h et le temps sera plutôt sec en soirée. Côté mercure, il fait 21 degrés ce matin tout autour du lac du Bourget, notamment du côté du Bourget du lac ou encore de Tresserve. Et cet après-midi, le mercure va grimper jusqu'à 30 degrés du côté de Chambéry et d'Aix-les-Bains. Voilà pour vos prévisions météo en ce mercredi 1er juillet. Je rappelle donc qu'aujourd'hui, en fait, les 5 ans de notre radio locale préférée. Vous pouvez évidemment nous envoyer vos messages sur la page Facebook de Radio Grand Lac. Allez, je vous souhaite en tout cas une excellente journée et merci de la partager avec nous.
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1: Bonjour à toutes et à tous, voici l'essentiel de l'actualité de ce mercredi 1er juillet sur Radio Grand Lac. À la une de l'actualité, Monaco est sous le choc après l'explosion d'un colis piégé lundi soir dans le hall d'un immeuble résidentiel. Trois personnes d'une même famille ont été blessées, dont deux grièvement. Selon les premiers éléments de l'enquête, les victimes sont des ressortissants ukrainiens, parmi lesquels un homme d'affaires. Les autorités privilégient la piste d'une attaque ciblée et écartent à ce stade celle d'un attentat. Le suspect aperçu en direction de Beausoleil après les faits est toujours activement recherché. En ce 1er juillet, plusieurs changements entrent en vigueur en France. Les jeunes parents peuvent désormais bénéficier du nouveau congé de naissance d'une durée d'un ou deux mois en complément des congés maternité et paternité. En revanche, le prix repère du gaz augmente de 7,4%, conséquence de la hausse des cours sur le marché international. Une nouvelle taxe européenne s'applique également sur les petits colis emportés hors Union européenne. Et puis certaines aides évoluent, notamment pour l'emploi à domicile des seniors et les aides au logement de certains étudiants étrangers. Dans la page justice à présent, le garde des Sceaux, Gérald Darmanin, annonce que près de 88 000 plaintes pour violences sexuelles sur mineurs font actuellement l'objet d'un réexamen par les services d'enquête. L'objectif est d'identifier les dossiers en attente et d'accélérer leur traitement. Un premier bilan est attendu à la mi-juillet. 5 jeunes Français âgés de 16 à 22 ans ont par ailleurs été interpellés dans une enquête sur des cyberattaques visant plusieurs établissements de santé. Les enquêteurs les soupçonnent d'avoir participé au vol de près de 4 millions de fiches de patients dans une série de piratages menés depuis l'an dernier. Dans la page environnement, une vaste enquête journalistique alerte sur la qualité des rivières françaises. Les analyses mettent en évidence la présence de nombreux micropolluants comme des pesticides, des métaux ou encore des résidus de médicaments. Selon les auteurs de l'étude, aucune région n'est totalement épargnée, ce qui relance les interrogations sur la protection de la ressource en eau. Et puis à l'international, la France prépare une mise en lumière exceptionnelle de la Statue de la Liberté à New York pour célébrer les 250 ans de l'indépendance des États-Unis. Une création artistique monumentale sera dévoilée demain soir, tandis que la Patrouille de France participera également aux festivités du 4 juillet.
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1: À la une de l'actualité à Chambéry, un animateur périscolaire de l'école primaire Waldeck-Rousseau a été écarté de ses fonctions après des signalements de plusieurs élèves. Trois jeunes filles de CM1, CM2 ont rapporté des jeux de chatouille répétés, jugés inappropriés. Selon les informations communiquées aux familles, l'animateur a d'abord été suspendu avant que son contrat ne soit rompu. La ville de Chambéry a engagé une procédure de licenciement et également un signalement a été effectué auprès des services de l'État afin de s'assurer qu'il ne puisse plus exercer auprès de mineurs. À ce stade, aucun élément ne fait état d'attouchement sur les parties intimes des enfants. À Aix-les-Bains, un homme de 20 ans a été condamné par le tribunal correctionnel de Chambéry après l'agression d'une travailleuse du sexe en avril dernier. Les faits s'étaient déroulés dans un appartement loué en courte durée. Malgré ses déclarations de légitime défense, le tribunal l'a reconnu coupable de violence avec arme, de vol, mais également de sollicitation d'une prostituée. Il écope de 2 ans de prison, dont un enferme avec maintien en détention, ainsi qu'une interdiction d'entrer en contact avec la victime. Une note plus positive maintenant, plus de 300 cyclistes ont participé samedi à la 7e édition de Pédalons contre le cancer, au départ de Cognin. Les différents parcours autour des lacs du Bourget, d'Aiguebelette et d'Annecy ont permis de récolter 13 800 euros au profit de la Ligue contre le cancer, un montant record pour cette édition solidaire. Et si vous cherchez une idée de sortie, Chambéry by Wine revient ce samedi 4 juillet de 18h à 21h. 5 places du centre-ville accueilleront des dégustations de vins de Savoie, des fanfares et des concerts en plein air. L'événement est gratuit avec réservation conseillée. Ce soir également, dans le cadre des estivales en Savoie, la chanteuse Yael Naim se produira à partir de 20h dans la cour du château des Ducs de Savoie à Chambéry. Un concert gratuit précédé du duo chambérien Note. Et notre agenda avec les partenaires de Radio Grand Lac, samedi, jour de fête, s'installe dans les jardins du Prieuré au Bourget du Lac. Une grande journée gratuite dès 11h du matin avec des jeux pour les enfants, maquillage, restauration par les associations locales, tremplin musical, Festival, spectacle familial Locker Lines, grand blind test également à partir de 18h, puis concert en soirée avec Passerich Hilton et un final festif assuré par le duo Singer and Drummer. L'entrée et toutes les animations sont gratuites. Autre rendez-vous du week-end, la grande fête médiévale du château de Pomboz à Saint-Pierre-de-Curtis, samedi dès 17h30 et dimanche de 10h30 à 18h. Camp médiéval, démonstration, animation, bénévoles en costume d'époque et feux d'artifice samedi soir. L'entrée est fixée à 5€, valable pour une ou deux journées. Et puis samedi également, de midi à 23h, direction le quartier du Sierre-Rose à Aix-les-Bains, pour le festival Aix-Nord, concert, atelier, animation familiale, cirque, défis sportifs, restauration et buvette rythmeront cette journée conviviale. Et puis un mot très spécial ce matin, Radio Grand Lac fête aujourd'hui ses 5 ans. 5 années d'informations locales, de proximité, de musique et également de rendez-vous partagés avec vous. Un immense merci pour votre fidélité et l'aventure continue plus que jamais à vos côtés.
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1: Pour ce mercredi 1er juillet, le soleil continuera de briller tout au long de la journée avec peut-être quelques averses aux alentours de 17h et le temps sera plutôt sec en soirée. Côté mercure, il fait 21 degrés ce matin tout autour du lac du Bourget, notamment du côté du Bourget du lac ou encore de Tresserve. Et cet après-midi, le mercure va grimper jusqu'à 30 degrés du côté de Chambéry et d'Aix-les-Bains. Voilà pour vos prévisions météo en ce mercredi 1er juillet. Je rappelle donc qu'aujourd'hui, en fait, les 5 ans de notre radio locale préférée. Vous pouvez évidemment nous envoyer vos messages sur la page Facebook de Radio Grand Lac. Allez, je vous souhaite en tout cas une excellente journée et merci de la partager avec nous.

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2: Il est l'heure de votre horoscope en ce mercredi 1er juillet sur Radio Grand Lac et nous commençons avec les béliers. Une belle énergie vous accompagne aujourd'hui. Profitez-en pour faire avancer un projet qui vous tient à cœur. Les taureaux, prenez le temps de souffler avant de vous lancer dans de nouveaux défis. Une bonne nouvelle pourrait arriver en fin de journée. Les gémeaux, les échanges sont favorisés, que ce soit au travail ou en famille. Une rencontre pourrait bien vous surprendre. Les cancers, vous gagnez en confiance et cela se ressent autour de vous. Côté cœur, laissez parler vos émotions. Les lions, votre enthousiasme est communicatif. Attention simplement à ne pas vouloir tout faire en même temps. Les vierges, l'organisation sera votre meilleur allié aujourd'hui. Un petit imprévu pourrait finalement tourner à votre avantage. Les balances, la journée est propice aux compromis et aux réconciliations. Faites confiance à votre intuition. Les scorpions, vous avez besoin d'aller au fond des choses, mais évitez les tensions inutiles. Une discussion franche fera avancer une situation. Les Sagittaires, l'envie de bouger, de découvrir de nouveaux horizons est bien présente. Une opportunité intéressante pourrait se présenter. Les Capricornes, votre sérieux porte ses fruits. Accordez-vous malgré tout un moment de détente en fin de journée. Les Verseaux, votre créativité est en pleine forme. Osez proposer vos idées, elles pourraient faire la différence. Et enfin, les Poissons, une journée placée sous le signe de la bienveillance et de l'écoute. Prenez soin de vous autant que des autres.
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2: Bon mercredi, j'espère que vous allez toutes et tous très bien. Jour spécial aujourd'hui. Et oui, c'est les 5 ans de votre radio locale préférée, Radio Grand Lac. Donc merci à vous pour ces 5 années de fidélité, de passion, mais aussi d'information, de culture, de musique. On en a passé quand même du temps ensemble. N'hésitez pas à balancer tous vos messages d'anniversaire sur la page Facebook de Radio Grand Lac en message privé. N'hésitez vraiment pas, voire même en public, n'hésitez pas à faire vos messages. Voilà, tout simplement, on essaiera évidemment de répondre à toutes et tous. Mais voilà, un grand merci en tout cas. C'était le message ce matin que je voulais vous faire passer, voilà, pour ces 5 ans de fête et de bonne humeur. Allez, on est parti avec votre question du jour et ce matin, c'est une question de culture générale. Quelle peinture biblique Léonard de Vinci a-t-il réalisé à la fin du 15e siècle? Réponse A, le jugement dernier. Réponse B, la scène. Réponse C, la transfiguration. Ou réponse D, le plafond de la chapelle Sixtine. Vous pouvez dès à présent jouer là aussi sur la page Facebook de Radio Grand Lac en message privé en nous envoyant A, B, C ou D. La bonne réponse, vous le savez, elle arrive juste après notre chanson du jour. Ça ne bouge pas. Mais avant, voici pour vous votre éphéméride.
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2: En ce mercredi 1er juillet, nous souhaitons une excellente fête aux Thierry, Esther, Servan et Servane. Votre dicton du jour à la Saint-Thierry, au chant jour et nuit. Du côté de votre chanson du jour, on remonte le temps au vendredi 1er juillet 1994. Ce jour-là, Jimmy Cliff était au sommet des charts français avec son tube I Can See Clearly Now. Et c'est pour ça qu'on va se l'écouter tranquillement cette belle matinée d'anniversaire. Et oui, parce que votre radio préférée

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1: Jimmy Cliff avec I Can See Clearly Now à l'instant sur le grand bain de la vie locale. Merci d'être avec nous et on commence vraiment à recevoir plein de messages. Merci beaucoup pour tout cet amour voilà, que vous partagez avec nous au quotidien. Ça nous fait vraiment chaud au cœur. On a par exemple Christiane qui habite du côté de Brison-Saint-Innocent et qui nous dit que Radio Grand Lac reste et restera sa radio locale préférée et qu'elle écoute tous les jours. Un grand merci à vous, Christiane. Également un message d'Émilie d'Aix-les-Bains qui nous dit que c'est sa radio du Grand Lac et qu'elle écoute pareil hein, quotidiennement. Donc un grand merci Émilie. Voilà, bah faites comme Émilie et Christiane. N'hésitez pas à envoyer vos messages. Vous êtes vraiment nombreux et nombreuses hein, ce matin. On vous remercie de tout cœur. Allez, on est parti pour la réponse à notre question du jour qui, je rappelle, est une question de culture générale. Quelle peinture biblique Léonard de Vinci a-t-il réalisé à la fin du 15e siècle? Réponse A, le Jugement dernier. Réponse B, la scène. Réponse C, la Transfiguration. Ou réponse D, le plafond de la chapelle Sixtine? Eh bien, la bonne réponse, évidemment, c'est la réponse B, la Seine. Et c'est un joli 73% de bonnes réponses ce matin. Un grand bravo à vous toutes et vous tous. Et oui, la Seine hein, de Léonard de Vinci est une peinture murale réalisée de 1495 à 1498 pour le réfectoire du couvent dominicain de Santa Maria delle Grazie à Milan. Voilà donc, avec mon joli accent italien. Voilà donc pour votre question du jour. On se retrouvera demain jeudi pour de toutes nouvelles aventures culturelles sur Radio Grand Lac. Je vous souhaite une très belle matinée, une très belle journée parce que oui, c'est aussi votre journée. Aujourd'hui, c'est 5 ans de Radio Grand Lac. Merci encore pour votre fidélité au quotidien.
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1: Bonjour à toutes et à tous, voici l'essentiel de l'actualité de ce mercredi 1er juillet sur Radio Grand Lac. À la une de l'actualité, Monaco est sous le choc après l'explosion d'un colis piégé lundi soir dans le hall d'un immeuble résidentiel. Trois personnes d'une même famille ont été blessées, dont deux grièvement. Selon les premiers éléments de l'enquête, les victimes sont des ressortissants ukrainiens, parmi lesquels un homme d'affaires. Les autorités privilégient la piste d'une attaque ciblée et écartent à ce stade celle d'un attentat. Le suspect aperçu en direction de Beausoleil après les faits est toujours activement recherché. En ce 1er juillet, plusieurs changements entrent en vigueur en France. Les jeunes parents peuvent désormais bénéficier du nouveau congé de naissance d'une durée d'un ou deux mois en complément des congés maternité et paternité. En revanche, le prix repère du gaz augmente de 7,4%, conséquence de la hausse des cours sur le marché international. Une nouvelle taxe européenne s'applique également sur les petits colis importés hors Union européenne. Et puis certaines aides évoluent, notamment pour l'emploi à domicile des seniors et les aides au logement de certains étudiants étrangers. Dans la page justice à présent, le garde des Sceaux, Gérald Darmanin, annonce que près de 88 000 plaintes pour violences sexuelles sur mineurs font actuellement l'objet d'un réexamen par les services d'enquête. L'objectif est d'identifier les dossiers en attente et d'accélérer leur traitement. Un premier bilan est attendu à la mi-juillet. 5 jeunes Français âgés de 16 à 22 ans ont par ailleurs été interpellés dans une enquête sur des cyberattaques visant plusieurs établissements de santé. Les enquêteurs les soupçonnent d'avoir participé au vol de près de 4 millions de fiches de patients dans une série de piratages menés depuis l'an dernier. Dans la page environnement, une vaste enquête journalistique alerte sur la qualité des rivières françaises. Les analyses mettent en évidence la présence de nombreux micropolluants comme des pesticides, des métaux ou encore des résidus de médicaments. Selon les auteurs de l'étude, aucune région n'est totalement épargnée, ce qui relance les interrogations sur la protection de la ressource en eau. Et puis à l'international, la France prépare une mise en lumière exceptionnelle de la Statue de la Liberté à New York pour célébrer les 250 ans de l'indépendance des États-Unis. Une création artistique monumentale sera dévoilée demain soir, tandis que la Patrouille de France participera également aux festivités du 4 juillet.
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1: À la une de l'actualité à Chambéry, un animateur périscolaire de l'école primaire Waldeck Rousseau a été écarté de ses fonctions après des signalements de plusieurs élèves. Trois jeunes filles de CM1, CM2 ont rapporté des jeux de chatouille répétés, jugés inappropriés. Selon les informations communiquées aux familles, l'animateur a d'abord été suspendu avant que son contrat ne soit rompu. La ville de Chambéry a engagé une procédure de licenciement et également un signalement a été effectué auprès des services de l'État afin de s'assurer qu'il ne puisse plus exercer auprès de mineurs. À ce stade, aucun élément ne fait état d'attouchement sur les parties intimes des enfants. À Aix-les-Bains, un homme de 20 ans a été condamné par le tribunal correctionnel de Chambéry après l'agression d'une travailleuse du sexe en avril dernier. Les faits s'étaient déroulés dans un appartement loué en courte durée. Malgré ses déclarations de légitime défense, le tribunal l'a reconnu coupable de violence avec arme, de vol, mais également de sollicitation d'une prostituée. Il écope de 2 ans de prison, dont un enferme avec maintien en détention, ainsi qu'une interdiction d'entrer en contact avec la victime. Une note plus positive maintenant, plus de 300 cyclistes ont participé samedi à la 7e édition de Pédalon contre le cancer, au départ de Cognin. Les différents parcours autour des lacs du Bourget, d'Aiguebelette et d'Annecy ont permis de récolter 13 800 euros au profit de la Ligue contre le cancer, un montant record pour cette édition solidaire. Et si vous cherchez une idée de sortie, Chambéry by Wine revient ce samedi 4 juillet de 18h à 21h. 5 places du centre-ville accueilleront des dégustations de vins de Savoie, des fanfares et des concerts en plein air. L'événement est gratuit avec réservation conseillée. Ce soir également, dans le cadre des estivales en Savoie, la chanteuse Yael Naïm se produira à partir de 20h dans la cour du château des Ducs de Savoie à Chambéry. Un concert gratuit précédé du duo chambérien Note. Et notre agenda avec les partenaires de Radio Grand Lac, samedi, jour de fête, s'installe dans les jardins du Prieuré au Bourget du Lac. Une grande journée gratuite dès 11h du matin avec des jeux pour les enfants, maquillage, restauration par les associations locales, tremplin musical, spectacle familial Locker Lines, grand blind test également à partir de 18h, puis concert en soirée avec Passerich Hilton et un final festif assuré par le duo Singer and Drummer. L'entrée et toutes les animations sont gratuites. Autre rendez-vous du week-end, la grande fête médiévale du château de Pombose à Saint-Pierre-de-Curty, samedi dès 17h30 et dimanche de 10h30 à 18h. Camp médiéval, démonstration, animation, bénévoles en costume d'époque et feu d'artifice samedi soir. L'entrée est fixée à 5€, valable pour une ou deux journées. Et puis samedi également, de midi à 23h, direction le quartier du Cierrose à Aix-les-Bains, pour le festival Aix-Nord, concert, atelier, animation familiale, cirque, défis sportifs, restauration et buvette rythmeront cette journée conviviale. Et puis un mot très spécial ce matin, Radio Grand Lac fête aujourd'hui ses 5 ans. 5 années d'information locale, de proximité, de musique et également de rendez-vous partagés avec vous. Un immense merci pour votre fidélité et l'aventure continue plus que jamais à vos côtés.
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1: Pour ce mercredi 1er juillet, le soleil continuera de briller tout au long de la journée avec peut-être quelques averses aux alentours de 17h et le temps sera plutôt sec en soirée. Côté mercure, il fait 21 degrés ce matin tout autour du lac du Bourget, notamment du côté du Bourget du Lac ou encore de Tresserve. Et cet après-midi, le mercure va grimper jusqu'à 30 degrés du côté de Chambéry et d'Aix-les-Bains. Voilà pour vos prévisions météo en ce mercredi 1er juillet. Je rappelle donc qu'aujourd'hui, en fait, les 5 ans de notre radio locale préférée. Vous pouvez évidemment nous envoyer vos messages sur la page Facebook de Radio Grand Lac. Allez, je vous souhaite en tout cas une excellente journée et merci de la partager avec nous.
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1: Bonjour à toutes et à tous, voici l'essentiel de l'actualité de ce mercredi 1er juillet sur Radio Grand Lac. À la une de l'actualité, Monaco est sous le choc après l'explosion d'un colis piégé lundi soir dans le hall d'un immeuble résidentiel. Trois personnes d'une même famille ont été blessées, dont deux grièvement. Selon les premiers éléments de l'enquête, les victimes sont des ressortissants ukrainiens, parmi lesquels un homme d'affaires. Les autorités privilégient la piste d'une attaque ciblée et écartent à ce stade celle d'un attentat. Le suspect aperçu en direction de Beausoleil après les faits est toujours activement recherché. En ce 1er juillet, plusieurs changements entrent en vigueur en France. Les jeunes parents peuvent désormais bénéficier du nouveau congé de naissance d'une durée d'un ou deux mois en complément des congés maternité et paternité. En revanche, le prix repère du gaz augmente de 7,4%, conséquence de la hausse des cours sur le marché international. Une nouvelle taxe européenne s'applique également sur les petits colis importés hors Union européenne. Et puis certaines aides évoluent, notamment pour l'emploi à domicile des seniors et les aides au logement de certains étudiants étrangers. Dans la page justice à présent, le garde des Sceaux, Gérald Darmanin, annonce que près de 88 000 plaintes pour violences sexuelles sur mineurs font actuellement l'objet d'un réexamen par les services d'enquête. L'objectif est d'identifier les dossiers en attente et d'accélérer leur traitement. Un premier bilan est attendu à la mi-juillet. 5 jeunes Français âgés de 16 à 22 ans ont par ailleurs été interpellés dans une enquête sur des cyberattaques visant plusieurs établissements de santé. Les enquêteurs les soupçonnent d'avoir participé au vol de près de 4 millions de fiches de patients dans une série de piratages menés depuis l'an dernier. Dans la page environnement, une vaste enquête journalistique alerte sur la qualité des rivières françaises. Les analyses mettent en évidence la présence de nombreux micropolluants comme des pesticides, des métaux ou encore des résidus de médicaments. Selon les auteurs de l'étude, aucune région n'est totalement épargnée, ce qui relance les interrogations sur la protection de la ressource en eau. Et puis à l'international, la France prépare une mise en lumière exceptionnelle de la Statue de la Liberté à New York pour célébrer les 250 ans de l'indépendance des États-Unis. Une création artistique monumentale sera dévoilée demain soir, tandis que la Patrouille de France participera également aux festivités du 4 juillet.
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1: À la une de l'actualité à Chambéry, un animateur périscolaire de l'école primaire Waldeck Rousseau a été écarté de ses fonctions après des signalements de plusieurs élèves. Trois jeunes filles de CM1, CM2 ont rapporté des jeux de chatouille répétés, jugés inappropriés. Selon les informations communiquées aux familles, l'animateur a d'abord été suspendu avant que son contrat ne soit rompu. La ville de Chambéry a engagé une procédure de licenciement et également un signalement a été effectué auprès des services de l'État afin de s'assurer qu'il ne puisse plus exercer auprès de mineurs. À ce stade, aucun élément ne fait état d'attouchement sur les parties intimes des enfants. À Aix-les-Bains, un homme de 20 ans a été condamné par le tribunal correctionnel de Chambéry après l'agression d'une travailleuse du sexe en avril dernier. Les faits s'étaient déroulés dans un appartement loué en courte durée. Malgré ses déclarations de légitime défense, le tribunal l'a reconnu coupable de violence avec arme, de vol, mais également de sollicitation d'une prostituée. Il écope de 2 ans de prison, dont un en ferme avec maintien en détention, ainsi qu'une interdiction d'entrer en contact avec la victime. Une note plus positive maintenant, plus de 300 cyclistes ont participé samedi à la 7e édition de Pédalons contre le cancer au départ de Cognin. Les différents parcours autour des lacs du Bourget, d'Aiguebelette et d'Annecy ont permis de récolter 13 800 euros au profit de la Ligue contre le cancer, un montant record pour cette édition solidaire. Et si vous cherchez une idée de sortie, Chambéry by Wine revient ce samedi 4 juillet de 18h à 21h. 5 places du centre-ville accueilleront des dégustations de vins de Savoie, des fanfares et des concerts en plein air. L'événement est gratuit avec réservation conseillée. Ce soir également, dans le cadre des estivales en Savoie, la chanteuse Yael Naïm se produira à partir de 20h dans la cour du château des Ducs de Savoie à Chambéry. Un concert gratuit précédé du duo Chambérien Note. Et notre agenda avec les partenaires de Radio Grand Lac, samedi, jour de fête, s'installe dans les jardins du Prieuré au Bourget du Lac. Une grande journée gratuite dès 11h du matin avec des jeux pour les enfants, maquillage, restauration par les associations locales, tremplin musical, spectacle familial Locker Lines, grand blind test également à partir de 18h, puis concert en soirée avec Passerich Hilton et un final festif assuré par le duo Singer and Drummer. L'entrée et toutes les animations sont gratuites. Autre rendez-vous du week-end, la grande fête médiévale du château de Pombose à Saint-Pierre-de-Curti, samedi dès 17h30 et dimanche de 10h30 à 18h. Camp médiéval, démonstration, animation, bénévoles en costume d'époque et feux d'artifice samedi soir. L'entrée est fixée à 5€, valable pour une ou deux journées. Et puis samedi également, de midi à 23h, direction le quartier du Sierre-Rose à Aix-les-Bains, pour le festival Aix-Nord, concert, atelier, animation familiale, cirque, défis sportifs, restauration et buvette rythmeront cette journée conviviale. Et puis un mot très spécial ce matin, Radio Grand Lac fête aujourd'hui ses 5 ans. 5 années d'informations locales, de proximité, de musique et également de rendez-vous partagés avec vous. Un immense merci pour votre fidélité et l'aventure continue plus que jamais à vos côtés.
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1: Pour ce mercredi 1er juillet, le soleil continuera de briller tout au long de la journée avec peut-être quelques averses aux alentours de 17h et le temps sera plutôt sec en soirée. Côté mercure, il fait 21 degrés ce matin tout autour du lac du Bourget, notamment du côté du Bourget du lac ou encore de Tresserve. Et cet après-midi, le mercure va grimper jusqu'à 30 degrés du côté de Chambéry et d'Aix-les-Bains. Voilà pour vos prévisions météo en ce mercredi 1er juillet. Je rappelle donc qu'aujourd'hui, en fait, les 5 ans de notre radio locale préférée. Vous pouvez évidemment nous envoyer vos messages sur la page Facebook de Radio Grand Lac. Allez, je vous souhaite en tout cas une excellente journée et merci de la partager avec nous.
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1: Il est l'heure de votre horoscope en ce mercredi 1er juillet sur Radio Grand Lac et nous commençons avec les béliers. Une belle énergie vous accompagne aujourd'hui. Profitez-en pour faire avancer un projet qui vous tient à cœur. Les taureaux, prenez le temps de souffler avant de vous lancer dans de nouveaux défis. Une bonne nouvelle pourrait arriver en fin de journée. Les gémeaux, les échanges sont favorisés, que ce soit au travail ou en famille. Une rencontre pourrait bien vous surprendre. Les cancers, vous gagnez en confiance et cela se ressent autour de vous. Côté cœur, laissez parler vos émotions. Les lions, votre enthousiasme est communicatif. Attention simplement à ne pas vouloir tout faire en même temps. Les vierges, l'organisation sera votre meilleur allié aujourd'hui. Un petit imprévu pourrait finalement tourner à votre avantage. Les balances, la journée est propice aux compromis et aux réconciliations. Faites confiance à votre intuition. Les scorpions, vous avez besoin d'aller au fond des choses, hein, mais évitez les tensions inutiles. Une discussion franche fera avancer une situation. Les sagittaires, l'envie de bouger, de découvrir de nouveaux horizons est bien présente. Une opportunité intéressante pourrait se présenter. Les capricornes, votre sérieux porte ses fruits. Accordez-vous malgré tout un moment de détente en fin de journée. Les verseaux, votre créativité est en pleine forme. Osez proposer vos idées, elles pourraient faire la différence. Et enfin, les poissons, une journée placée sous le signe de la bienveillance et de l'écoute. Prenez soin de vous autant que des autres.
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1: Bon mercredi, j'espère que vous allez toutes et tous très bien. Jour spécial aujourd'hui. Et oui, c'est les 5 ans de votre radio locale préférée, Radio Grand Lac. Donc merci à vous hein, pour ces 5 années de fidélité, de passion, mais aussi d'information, de culture, de musique. On en a passé quand même du temps ensemble. Hein. N'hésitez pas à balancer tous vos messages d'anniversaire sur la page Facebook de Radio Grand Lac en message privé. N'hésitez vraiment pas, voire même en public, hein, n'hésitez pas à faire vos messages. Voilà, tout simplement, on essaiera évidemment de répondre à toutes et tous. Mais voilà, un grand merci en tout cas. C'était le message ce matin que je voulais vous faire passer, voilà, pour ces 5 ans de fête et de bonne humeur. Allez, on est parti avec votre question du jour et ce matin, c'est une question de culture générale. Quelle peinture biblique Léonard de Vinci a-t-il réalisé à la fin du 15e siècle? Réponse A, le jugement dernier. Réponse B, la scène. Réponse C, la transfiguration. Ou réponse D, le plafond de la chapelle Sixtine. Vous pouvez dès à présent jouer là aussi hein, sur la page Facebook de Radio Grand Lac en message privé en nous envoyant A, B, C ou D. La bonne réponse, vous le savez, elle arrive juste après notre chanson du jour. Ça ne bouge pas. Mais avant, voici pour vous votre éphéméride.
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1: En ce mercredi 1er juillet, nous souhaitons une excellente fête aux Thierry, Esther, Servan et Servane. Votre dicton du jour à la Saint-Thierry, au chant jour et nuit. Du côté de votre chanson du jour, on remonte le temps au vendredi 1er juillet 1994. Ce jour-là, Jimmy Cliff était au sommet des charts français avec son tube I Can See Clearly Now. Et c'est pour ça qu'on va se l'écouter tranquillement cette belle matinée d'anniversaire. Et oui, parce que votre radio préférée en fait, c'est 5 ans aujourd'hui. Allez, on est parti

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1: Jimmy Cliff avec I Can See Clearly Now à l'instant sur le grand bain de la vie locale. Merci d'être avec nous et on commence vraiment à recevoir plein de messages. Merci beaucoup pour tout cet amour voilà, que vous partagez avec nous au quotidien. Ça nous fait vraiment chaud au cœur. On a par exemple Christiane qui habite du côté de Brison-Saint-Innocent et qui nous dit que Radio Grand Lac reste et restera sa radio locale préférée et qu'elle écoute tous les jours. Un grand merci à vous, Christiane. Également un message d'Émilie d'Aix-les-Bains qui nous dit que c'est sa radio. Radio Grand Lac et qu'elle écoute pareil quotidiennement. Donc un grand merci Émilie. Voilà, faites comme Émilie et Christiane. N'hésitez pas à envoyer vos messages. Vous êtes vraiment nombreux et nombreuses ce matin. On vous remercie de tout cœur. Allez, on est parti pour la réponse à notre question du jour qui, je rappelle, est une question de culture générale. Quelle peinture biblique Léonard de Vinci a-t-il réalisé à la fin du 15e siècle? Réponse A, le jugement dernier. Réponse B, la scène. Réponse C, la transfiguration. Ou réponse D, le plafond de la chapelle Sixtine? Eh bien, la bonne réponse, évidemment, c'est la réponse B, la Seine. Et c'est un joli 73% de bonnes réponses ce matin. Un grand bravo à vous toutes et vous tous. Et oui, la Seine de Léonard de Vinci est une peinture murale réalisée de 1495 à 1498 pour le réfectoire du couvent dominicain de Santa Maria del Grazie à Milan. Voilà donc, avec mon joli accent italien. Voilà donc pour votre question du jour. On se retrouvera demain jeudi pour de toutes nouvelles aventures culturelles sur Radio Grand Lac. Je vous souhaite une très belle matinée, une très belle journée parce que oui, c'est aussi votre journée. Aujourd'hui, c'est 5 ans de Radio Grand Lac. Merci encore pour votre fidélité au quotidien.
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1: Bonjour à toutes et à tous, voici l'essentiel de l'actualité de ce mercredi 1er juillet sur Radio Grand Lac. À la une de l'actualité, Monaco est sous le choc après l'explosion d'un colis piégé lundi soir dans le hall d'un immeuble résidentiel. Trois personnes d'une même famille ont été blessées, dont deux grièvement. Selon les premiers éléments de l'enquête, les victimes sont des ressortissants ukrainiens, parmi lesquels un homme d'affaires. Les autorités privilégient la piste d'une attaque ciblée et écartent à ce stade celle d'un attentat. Le suspect aperçu en direction de Beausoleil après les faits est toujours activement recherché. En ce 1er juillet, plusieurs changements entrent en vigueur en France. Les jeunes parents peuvent désormais bénéficier du nouveau congé de naissance d'une durée d'un ou deux mois en complément des congés maternité et paternité. En revanche, le prix repère du gaz augmente de 7,4%, conséquence de la hausse des cours sur le marché international. Une nouvelle taxe européenne s'applique également sur les petits colis importés hors Union européenne. Et puis certaines aides évoluent, notamment pour l'emploi à domicile des seniors et les aides au logement de certains étudiants étrangers. Dans la page justice à présent, le garde des Sceaux, Gérald Darmanin, annonce que près de 88 000 plaintes pour violences sexuelles sur mineurs font actuellement l'objet d'un réexamen par les services d'enquête. L'objectif est d'identifier les dossiers en attente et d'accélérer leur traitement. Un premier bilan est attendu à la mi-juillet. 5 jeunes Français âgés de 16 à 22 ans ont par ailleurs été interpellés dans une enquête sur des cyberattaques visant plusieurs établissements de santé. Les enquêteurs les soupçonnent d'avoir participé au vol de près de 4 millions de fiches de patients dans une série de piratages menés depuis l'an dernier. Dans la page environnement, une vaste enquête journalistique alerte sur la qualité des rivières françaises. Les analyses mettent en évidence la présence de nombreux micropolluants comme des pesticides, des métaux ou encore des résidus de médicaments. Selon les auteurs de l'étude, aucune région n'est totalement épargnée, ce qui relance les interrogations sur la protection de la ressource en eau. Et puis à l'international, la France prépare une mise en lumière exceptionnelle de la Statue de la Liberté à New York pour célébrer les 250 ans de l'indépendance des États-Unis. Une création artistique monumentale sera dévoilée demain soir, tandis que la Patrouille de France participera également aux festivités du 4 juillet.
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1: À la une de l'actualité à Chambéry, un animateur périscolaire de l'école primaire Waldeck Rousseau a été écarté de ses fonctions après des signalements de plusieurs élèves. Trois jeunes filles de CM1, CM2 ont rapporté des jeux de chatouille répétés, jugés inappropriés. Selon les informations communiquées aux familles, l'animateur a d'abord été suspendu avant que son contrat ne soit rompu. La ville de Chambéry a engagé une procédure de licenciement et également un signalement a été effectué auprès des services de l'État afin de s'assurer qu'il ne puisse plus exercer auprès de mineurs. À ce stade, aucun élément ne fait état d'attouchement sur les parties intimes des enfants. À Aix-les-Bains, un homme de 20 ans a été condamné par le tribunal correctionnel de Chambéry après l'agression d'une travailleuse du sexe en avril dernier. Les faits s'étaient déroulés dans un appartement loué en courte durée. Malgré ses déclarations de légitime défense, le tribunal l'a reconnu coupable de violence avec arme, de vol, mais également de sollicitation d'une prostituée. Il écope de 2 ans de prison, dont un enferme avec maintien en détention, ainsi qu'une interdiction d'entrer en contact avec la victime. Une note plus positive maintenant, plus de 300 cyclistes ont participé samedi à la 7e édition de Pédalons contre le cancer, au départ de Cognin. Les différents parcours autour des lacs du Bourget, d'Aiguebelette et d'Annecy ont permis de récolter 13 800 euros au profit de la Ligue contre le cancer, un montant record pour cette édition solidaire. Et si vous cherchez une idée de sortie, Chambéry by Wine revient ce samedi 4 juillet de 18h à 21h. 5 places du centre-ville accueilleront des dégustations de vins de Savoie, des fanfares et des concerts en plein air. L'événement est gratuit avec réservation conseillée. Ce soir également, dans le cadre des estivales en Savoie, la chanteuse Yael Naïm se produira à partir de 20h dans la cour du château des Ducs de Savoie à Chambéry. Un concert gratuit précédé du duo chambérien Note. Et notre agenda avec les partenaires de Radio Grand Lac, samedi, jour de fête, s'installe dans les jardins du Prieuré au Bourget du Lac. Une grande journée gratuite dès 11h du matin avec des jeux pour les enfants, maquillage, restauration par les associations locales, tremplin musical, local, spectacle familial Locker Lines. Grand blind test également à partir de 18h, puis concert en soirée avec Passerich Hilton et un final festif assuré par le duo Singer and Drummer. L'entrée et toutes les animations sont gratuites. Autre rendez-vous du week-end, la grande fête médiévale du château de Pombose à Saint-Pierre-de-Curty, samedi dès 17h30 et dimanche de 10h30 à 18h. Camp médiéval, démonstration, animation, bénévoles en costume d'époque et feu d'artifice samedi soir. L'entrée est fixée à 5€, valable pour une ou deux journées. Et puis samedi également, de midi à 23h, direction le quartier du Cierrose à Aix-les-Bains, pour le festival Aix-Nord, concert, atelier, animation familiale, cirque, défis sportifs, restauration et buvette rythmeront cette journée conviviale. Et puis un mot très spécial ce matin, Radio Grand Lac fête aujourd'hui ses 5 ans. 5 années d'information locale, de proximité, de musique et également de rendez-vous partagés avec vous. Un immense merci pour votre fidélité et l'aventure continue plus que jamais à vos côtés.
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1: Pour ce mercredi 1er juillet, le soleil continuera de briller tout au long de la journée avec peut-être quelques averses aux alentours de 17h et le temps sera plutôt sec en soirée. Côté mercure, il fait 21 degrés ce matin tout autour du lac du Bourget, notamment du côté du Bourget du lac ou encore de Tresserve. Et cet après-midi, le mercure va grimper jusqu'à 30 degrés du côté de Chambéry et d'Aix-les-Bains. Voilà pour vos prévisions météo en ce mercredi 1er juillet. Je rappelle donc qu'aujourd'hui, en fait, les 5 ans de notre radio locale préférée. Vous pouvez évidemment nous envoyer vos messages sur la page Facebook de Radio Grand Lac. Allez, je vous souhaite en tout cas une excellente journée et merci de la partager avec nous.
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3: Hey, hey, le sourire tout de suite dès qu'on entend
4: le jingle, c'est automatique.
3: Alors on a un jingle chanté qui est tout nouveau sur les ondes, voilà, qui est très très sympa et puis qui nous correspond bien. Ouais. Et puis il y a le tien qui arrive.
4: Qui donne tout de suite envie de plonger dans le bain de la vie locale.
3: Exactement, d'un grand bain de la vie locale.
4: Et puis bon, aujourd'hui c'est un jour particulier.
3: Ça donne le tempo de la journée.
4: Donc voilà. Déjà je dis bonjour à tout le monde, bonjour à tous, bonjour ma Sandra.
3: Comment ça va?
4: Mais ça va super bien parce que je suis ici et en plus aujourd'hui c'est une journée particulière.
3: Exactement.
4: Ce sont les 5 ans de Radio Grand Lac sur la fréquence définitive, mais quel bonheur!
3: Ouais,
4: parce que moi ça fait au moins 6 ans que je suis là.
3: Ouais, tout à fait.
4: Et je bouge pas de là.
3: Donc, écoute, on tient bien à te garder encore bien longtemps. Et puis en tout cas, merci pour vos messages, merci pour votre écoute, pour votre fidélité. Ça nous réchauffe le cœur tout simplement.
4: Et pour tous les messages.

0: que vous envoyez.
1: Exactement. Donc,
0: on les voit.
1: Oui, on les voit et puis on les garde pour nous. Et puis merci infiniment et on continue.
0: Ça fait du bien.
1: Voilà, exactement.
0: Donc aujourd'hui, pour la dernière de la saison, je n'arrivais pas à faire un choix. Alors il y a des semaines, il faut savoir que des fois c'est compliqué de trouver des bonnes nouvelles.
1: Donc tu es en train de nous dire qu'on est en direct jusqu'à 18h.
0: Non, non, parce qu'après il y a quand même Jo et Anaïs qui arrivent, donc
1: oui,
0: je vais les laisser travailler. Par contre, il faut savoir que là, contrairement et en dépit de ce qu'on peut voir tous les jours quand on se lève le matin et qu'on allume la radio, les médias, etc., il y a énormément de bonnes nouvelles. Je ne sais pas, j'ai eu du mal à arbitrer, ce qui fait que c'est quand même dense.
1: Alors on y va.
2: On y va.
1: On ne perd plus de temps.
0: Donc, je vais commencer par le local. Alors, je vais commencer bien évidemment par la nouvelle, The New, avec Allez. David Guetta, qui vient faire le plaisir de se joindre à nous pour Musilac en 2027, le 11 juillet 2027 prochain, 12 ans après son premier passage en 2015.
1: Il avait fait péter toutes les enceintes à l'époque.
0: Normal. Ouais, mais bon, on n'avait pas le matériel à la hauteur du génie de David Guetta. Parce que même si on n'aime pas la musique électronique, David Guetta, c'est quand même une pointure. Désormais, donc on peut le dire.
1: Je te le confirme.
0: Oui, j'imagine bien. T'en sais quelque chose, je pense. Pour Chambéry, maintenant, une bonne nouvelle également sur un recueil intitulé Chambéry Safari Patrimoine. J'ai fait cette découverte qui propose une visite guidée avec 300 croquis des coins et recoins connus ou secrets de Chambéry. C'est signé Patrick Olivier Elliott. Et en fait, il y a plein de secrets architecturaux et historiques dans ce livre. Et moi qui suis, comment dirais-je, passionné de ce genre de choses, patrimoine et livres, histoire des villes, je trouve ça magnifique, donc très très bonne nouvelle. J'ai également rajouté deux bonnes nouvelles qui se passent autour de nous. Alors j'ai mis Bourg-en-Bresse, parce que j'en ai tellement, fallait bien que je vous le mette quelque part.
1: Comment tu dis Bourg-en-Bresse?
0: Je sais pas le dire autrement.
1: Moi je dis toujours Bourg-en-Bresse, mais après chacun.
0: On dit Bourg-en-Bresse?
1: Moi je dis Bourg-en-Bresse.
0: Je sais pas,
1: mais après,
0: c'est tellement compliqué de savoir parler.
1: C'est comme
0: dans cette
1: Chana, Chanaz,
0: oui,
1: on ne sait toujours pas.
0: On ne sait pas. Donc à Bourg-en-Bresse, du coup, c'est certes dans l'Ain, mais c'est quand même tout près. Et donc en fait, à Félins, les élèves de l'école primaire, figure-toi qu'ils apprennent la langue des signes avec leur enseignante.
1: Ah, c'est chouette.
0: Chose que l'on devrait, je pense, propager partout, parce qu'en fait, avec la langue des signes,
1: c'est clair.
0: Des petits, en fait, si on apprend la langue des signes, les enfants, ils peuvent exprimer leurs besoins avant même de savoir parler. C'est pas mal, hein?
1: Oui, ça serait pas mal.
0: Et ça, c'est bien. Alors, du coup, ils sont rigolos, les enfants, parce que j'ai lu l'article, je sais pas pourquoi je précise. J'ai lu l'article. Dans l'article, les enfants disaient qu'ils en profitaient pour papoter entre eux en langue des signes. Ouais, c'est très drôle.
1: C'est trop drôle.
0: Parce qu'au départ, ça servait pas à ça, mais c'est très rigolo. Et encore une autre bonne nouvelle en Haute-Savoie. Là, c'est plutôt du côté du lac Léman. On a un ergothérapeute qui est diagnostiqué TDAH. Et en fait, ça, c'est intéressant parce qu'il va aider des centaines d'enfants cartonnés sur les réseaux sociaux avec ses conseils liés à ce trouble. Et du coup, ça aide les petits.
1: Bien sûr.
0: Et je trouve que c'est trop bien, en fait, d'utiliser nos propres expériences.
1: Exactement.
0: Pour transmettre. Pour aider aux autres.
1: On en revient toujours au même.
0: Toujours la même chose. On va maintenant au national et je t'emmène à Avion.
1: Viens.
0: Tu sais où c'est, Avion?
1: Avion, non, pas vraiment.
0: C'est dans le Pas-de-Calais.
1: Eh ben voilà.
0: Et je connais particulièrement bien Avion parce que j'ai des gens, ma marraine habite à Avion.
1: Ah, d'accord.
0: Et je suis.
1: J'avais jamais entendu parler.
0: Avion?
1: Ouais.
0: Ah ben si, je t'assure.
1: D'accord.
0: C'est dans le 62.
1: C'est une petite commune.
0: C'est une petite commune à côté de Lens.
1: D'accord.
0: Et en fait, il y a eu un banc d'allaitement conçu par des lycéens du lycée Béal de Lens qui a été installé au parc des Glissoires à Avion. Quand j'ai vu ça, j'ai dit, je suis pas obligée d'en parler. J'ai pas le choix. Et en fait, le parc des Glissoires, c'est un parc qui a été avec un plan d'eau qui a été fait sur le carreau de mine. Avant, il y avait la mine à Avion. Et en fait, quand la mine a fermé, ils ont réutilisé, ils ont réhabilité les lieux et ils en ont fait une base de loisirs. Et à cet endroit, à l'entrée du parc, il y a maintenant un banc d'allaitement pour les mamans, pour qu'elles puissent allaiter leurs petits.
1: On avance, bravo.
0: Et c'est à Avion, et on n'en parle pas toujours positivement, et pourtant je me suis dit, c'est pas possible qu'on n'en parle pas si trop.
1: T'as des yeux qui brillent quand on parle de tout là-haut.
0: Mais je suis contente de parler d'Avion. Alors, Villeurbanne maintenant, plus près de chez nous.
1: On redescend du côté de Lyon.
0: Voilà. Des parents d'élèves de l'école Anatole France, on collecte actuellement des dons pour acheter un appartement. Alors, quel est cet appartement? Mais il va permettre d'héberger le temps qu'il faut une famille sans papier et sans abri dont les enfants sont scolarisés. Et plus tard, va également permettre d'héberger d'autres ménages dans le besoin. Ils ont créé un collectif qui s'appelle « Des clés pour toi ». Comme toi. Et j'ai trouvé que c'était beau, en fait, cet élan de solidarité pour aider les gens qui sont dans la galère, qu'ils soient d'ici ou d'ailleurs, on reste des êtres humains.
1: Il y a encore du cœur.
0: Mais oui, il y en a plein, tu vas voir. On continue. Allez, on va à Mirecourt, dans les Vosges. D'ailleurs, je sais le dire, les Vosges. Dans les Vosges. Pendant la canicule, l'Intermarché de cette petite ville, Mirecourt, autorise les chiens à accompagner leur maître en magasin pour éviter de les laisser dans leur voiture.
1: Alors, je trouve ça génial. On voit ça déjà en Italie, partout, mais pas chez nous.
0: Bah non.
1: Je comprends pas pourquoi.
0: Il faut prendre du temps, parce que ici, on a un problème avec l'hygiène, je pense.
1: Ah, oui, complètement.
0: Et donc, pour assurer les gens qui ont un problème avec l'hygiène, ils sont placés dans des chariots dédiés, séparés et nettoyés après chaque passage pour respecter les règles sanitaires. Mais en attendant, au lieu de les laisser devant, halter, sous le cagnard.
1: Exactement.
0: Au lieu de les laisser dans la voiture, ce qui, de toute manière,
1: est une hérésie, c'est un crime.
0: N'importe quoi, c'est un crime.
1: Ah, oui.
0: Et ben, merci à ce gérant d'Intermarché d'avoir eu cette idée. Mmh. On devrait, là aussi, propager.
1: Mais bien sûr.
0: Voilà. On va à Saint-Omer, on retourne dans le Pas-de-Calais.
1: Allez, c'est reparti.
0: Un maire a ouvert l'église de Saint-Omer. Alors là, j'en ai plein.
1: Faire les...
0: Oui, oui, attends, il y en a plein. Un maire a ouvert l'église de Saint-Omer. Alors, c'est une église qui est en travaux et donc il y a installé des transats pour les personnes qui cherchent de la fraîcheur. Mais c'est pas le seul. La mairie de Lille a également ouvert ses portes aux personnes sans-abri, donc dans la mairie. Mais elle a aussi ouvert de quelques bâtiments municipaux connus pour permettre aux élèves qui préparaient, parce que maintenant c'est fini, le bac français, le brevet des collèges, et puis là les étudiants, à venir trouver de la fraîcheur dans leur lieu climatisé. Et de la même manière, à Clermont-Ferrand, mais pas seulement à Clermont-Ferrand, puisque c'est parti de plein d'initiatives et ça s'est propagé, la mosquée de Clermont-Ferrand a également ouvert ses portes aux plus démunis pour avoir de la fraîcheur. Donc je trouve que à la fois les lieux de culte et à la fois les mairies, ailleurs, font plein de choses vraiment intéressantes et je trouve qu'on pourrait le refaire. Je vais vous le dire à chaque fois.
1: On peut s'inspirer de tout,
0: à chaque fois
1: clair.
0: Que je vais dire un truc, je vais dire « et je trouve qu'on pourrait le refaire ». Mais bon, c'est une réalité.
1: Ouais.
0: Je pense qu'on quand même, on pourrait s'inspirer de ce qui se passe ailleurs pour se développer. Est-ce que
1: exactement.
0: Tu veux que je fasse l'international ?
1: Allez, moi je veux bien et puis après on va se faire une super pause
0: garde le secret, bien sûr. Alors, je vais vous parler de la Coupe du Monde. Je suis pas fan de l'organisation de la Coupe du Monde et du pays qui accueille la Coupe du Monde, mais bon, c'est surtout leurs dirigeants le problème. Parce que pendant cette Coupe du Monde, en dépit de tout ce qui va pas, il y a aussi des choses qui vont. La première chose, évidemment, je vais le dire tout de suite, c'est la France qui est qualifiée pour les huitièmes de finale. Et évidemment, ce câlin...
1: Ils en ont loupé un milliard en première partie, et puis après, ça,
0: mais bon,
1: ils sont partis. Ça nous fait rêver quand même.
0: Voilà. Et donc, Kylian Mbappé, qui est parti faire un câlin et qui a été rejoint par toute l'équipe à Didier Deschamps, parce que c'est pour Didier Deschamps, évidemment, que hier soir, ils se sont donné autant. Alors, après le match qui opposait les Pays-Bas au Japon, rappelle-toi, les supporters japonais ont nettoyé leurs tribunes et ont été félicités par le monde entier, évidemment. Pareil.
1: Ça aussi, on devrait reprendre.
0: Bien sûr.
1: Tu vois,
0: je peux passer ma journée.
1: Oui, complètement.
0: La Coupe toujours en Coupe du Monde, la présidente du Mexique, alors elle s'appelle Claudia Sheinbaum, elle a offert son billet, elle l'a mis en jeu dans un concours, et elle a offert son billet à une jeune autochtone, au lieu d'y aller, elle s'en fout du foot, elle a permis à une jeune autochtone mexicaine d'aller dans les tribunes pour pouvoir assister au match à l'ouverture de la Coupe du Monde, et elle a dit « Quelle meilleure représentation pour le Mexique qu'une jeune femme qui aime le football ?» Bravo, madame.
1: Ouais, bravo.
0: Il y en a comme ça. Je vais rester aussi dans la Coupe du Monde, toujours pour parler d'Didier Deschamps, le coach norvégien qui était allé déposer un bouquet de fleurs dans la tribune française, enfin au banc français, pour rendre hommage à la maman de Didier Deschamps. La classe. Tout simplement. Tout simplement la classe. Et enfin, un petit tour au Vietnam, parce qu'on n'y va pas souvent.
1: On n'y va même jamais.
0: Une jeune fille de 16 ans. A survécu à deux tumeurs géantes de 15 kilos grâce à une chirurgie très complexe. Et en fait, ils ont même réussi, l'équipe opératoire a réussi à retirer les tumeurs en préservant sa fertilité. Ça veut dire que cette jeune fille, elle pourra, si elle le souhaite, avoir des enfants.
1: Donc elle avait des tumeurs au niveau du ventre,
0: je suppose.
1: D'accord.
0: Incroyable.
1: Donc
0: voilà.
1: Ça, la médecine peut faire des miracles.
0: De plus en plus, ouais. Hein, si on laisse les scientifiques travailler et qu'on arrête de les menacer de mort, globalement, la science peut continuer à faire des miracles. Ouais, c'est ça qui est bien, en fait. Mmh. Oui, je suis engagée. Voilà, c'est le mot.
1: J'ai l'impression.
0: Oui, ouais, on est bien remonté. Mais en même temps, bon, c'est pas parce que c'est l'été qu'on va s'endormir. Hein,
1: non, tout à fait.
0: Donc là, on va écouter.
1: Qu'est-ce qu'une te donne, comme d'habitude? C'est une pépite.
0: C'est une pépite, mais ouais. Une hall de pépites. Parce D'accord. que ça date quand même un petit peu. Vous connaissez sûrement Jamiroquai. Et je pense que certains
1: ne connaissent pas Jamiroquai.
0: Mais Jamiroquai, ça fait quoi, 30 ans qu'on l'aime quasiment, un peu plus. Et en fait, aujourd'hui, c'est un jour particulier parce que
1: qui va d'ailleurs fouler Musilac.
0: Tout à fait, il va fouler Musilac. Mmh. Et en fait, c'est l'anniversaire de mes deux cousines qui sont les mêmes jours. Et il y en a une d'elles qui est fan de Jamiroquai, qui est au travail actuellement, mais qui, je pense, aura envie de danser quand elle entendra cette chanson.
1: Et qui nous écoute.
0: C'est Little L.
1: Bon, ouais. Super.
0: Et Little L de Jamiroquai, normalement, c'est on monte le son, on bouge les chaises et on se met à danser.
1: Mais on garde le volant. Hein.
0: Ah bah si on conduit, on garde le volant, oui, c'est mieux, les pieds sur les pédales.
1: Exactement. Allez, donc, à tout de suite. Alors on s'écoute Jamiroquai.

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6: Mais il y en a aujourd'hui de la joie.
7: Alors il y en a, ça c'est clair.
6: On en a à revendre aujourd'hui.
7: Je ne sais pas si je vais réussir à tenir jusqu'à midi. Je regarde l'heure, mais je me demande comment je vais faire.
6: Bah oui, allez, c'est parti.
7: Bah super. Hein. Alors première grande nouvelle. Alors là, c'est c'est l'avalanche de bonnes nouvelles. Télex, on va dire. Grand corps malade.
6: Oui.
7: Il a gagné son procès contre Fabien Lecoeuvre, qui le poursuivait pour diffamation pour sa chanson Des gens beaux, que je l'ai réécouté hier. En fait, Fabien Lecoeuvre s'était attaqué à Oshi, et notamment à son physique, en disant qu'elle était effrayante et qu'elle, par contre, elle avait du talent et qu'il fallait qu'elle donne ses chansons à des chanteuses sublimes, parce qu'on veut des gens beaux. Ouais. Et du coup, Grand Corps Malade a utilisé les phrases.
6: Connaissance de ça.
7: C'est l'année dernière ou il y a 2 ans.
6: D'accord.
7: Et du coup, ce qu'a fait Grand Corps Malade, bah, en fait, il a utilisé les paroles, bah, les mots, les vrais mots de Lecoeuvre, et il les a mis dans une chanson qui s'appelle Des gens beaux, que je te conseille d'aller écouter.
6: Mais je la connais.
7: Et que je conseille à tous d'aller écouter. Les mots que tu entends, ce sont ceux de Fabien Lecoeuvre, qui vient donc de perdre son procès. Et c'est une bonne nouvelle parce qu'on n'a pas besoin d'être beau au sens esthétique de la norme, je sais pas quoi, parce qu'on est déjà beau en fait, tout simplement.
6: Puis on est tout simplement à ne pas être jugé sur notre physique, tout simplement.
7: Et puis
6: quoi.
7: Bon, c'est quand même. Bah,
6: c'est la moindre des choses.
7: C'est quand même l'hôpital qui se fout de la trousse de secours, si je peux me permettre. si je peux me permettre, bien sûr. EDF débloque 80 millions d'euros pour rafraîchir les écoles. 10 000 euros par école. Quand même.
6: C'était peut-être un peu le moment.
7: 10 millions d'euros par école. Voilà. Ouais, bah, c'est bon, bah, c'est bien.
6: Ouais. Attends, ça vient.
7: C'est long, mais, mais c'est EDF. Ça ne devrait pas être EDF. Mais bon, enfin, bref. Un petit jeune, là, Semi Digel, 14 ans, et s'est jeté dans l'eau, dans la mer Méditerranée déchaînée de Sainte-Marie-de-la-Mer. Et il a sauvé un homme de la noyade avec ses petits 14 ans et ses petits bras.
6: Dingue.
7: Donc, félicitations à ce jeune garçon. On continue avec Lille. Donc, je t'ai déjà dit tout à l'heure hein, qu'elle a ouvert sa mairie aux sans-abri. Alors, je précise qu'elle a mis des lits de camp pour que les personnes sans-abri puissent dormir à l'abri. Et pas seulement pour qu'elles puissent être à l'abri durant la journée, mais également les lieux municipaux à tous les étudiants jusqu'à la fin des examens pour leur permettre de résider dans de bonnes conditions. On continue avec Grenoble, où l'entreprise Lireka, qui est une entreprise de vente en ligne de livres, va s'attaquer à des marchés. Alors écoute bien, ça c'est vraiment, vraiment malin. Au marché des expats européens qui veulent en fait lire des livres dans leur langue maternelle, eh bien, ils lancent une levée de fonds participative et tout ça est à l'origine l'initiative d'une librairie qui fait ça. Je trouve. Donc, c'est la librairie qui a lancé cette entreprise de vente en ligne et qui lève actuellement des fonds pour pouvoir en plus aider les gens qui sont expats. Les gens ont des idées, c'est merveilleux.
6: C'est surprenant. Ouais.
7: On continue, on va en Bretagne. Grenoble, Bretagne, Sainte-Marie-de-la-Mer.
6: Je trouve qu'on est bien quand même du côté...
7: On monte, on descend, oui, oui, on monte, on descend, on n'arrête pas. Ah si, parce qu'après on va aller à Mantes.
6: J'ai presque pensé quand même que t'aimes bien le haut un peu plus
7: les
6: que
7: le Hauts-de-France. Bah, oui, mais non, exactement. Mais j'aime bien le sud aussi.
6: Mais
7: j'aime
6: oui,
7: bien.
6: Je sais bien.
7: Et puis
6: plaisante.
7: Maintenant j'aime beaucoup la Savoie.
6: Exactement.
7: Qu'est-ce que tu veux faire?
6: Comment ne pas l'aimer?
7: Comment ne pas l'aimer? Elle est tellement belle. C'est pour ça qu'il faut la préserver. Les greniers paysans.
6: Oui.
7: C'est en fait le. Aujourd'hui, ça ouvre aujourd'hui à l'initiative d'un garçon en fait qui s'appelle Aurélien Santurène. C'est une plateforme numérique gratuite d'entraide alimentaire. En fait, le but c'est d'échanger les surplus du jardin pour qu'il n'y ait pas de gaspillage. Et ça ouvre à partir d'aujourd'hui en Bretagne. Donc du coup, on pourra pas en profiter. Mais c'est une bonne initiative qu'on pourrait refaire.
6: Exactement.
7: Pardon, je me répète un peu. C'est l'âge, je pense, je redote. À Mantes-la-Jolie. Mantes-la-Jolie.
6: T'exagères à 25 ans de dire ça.
7: Oh, c'est gentil. Si. Oui, bah, en fait, physiquement, on dirait. J'ai vu ça ce matin, j'étais assez étonnée. Je suis quand même contente, je suis bien préservée. Je dois avoir de bons gènes parce que niveau...
6: Comme on dit, pourvu que ça dure.
7: Pourvu que ça dure. C'est seulement le matin quand je me lève où j'ai l'impression d'avoir 82 ans, mais sinon le reste du temps, je suis tonique.
6: Je pense que tu dois pas être la seule.
7: Après, je suis tonique.
6: On est en forme aujourd'hui.
7: Ouais. La mairie de Mantes-la-Jolie va payer les fournitures à tous les écoliers sous la forme d'un kit scolaire. Uh-huh. Ça, c'est marrant parce que moi, quand j'étais petite, ça existait déjà. Donc ça a dû s'arrêter en cours de route. À mon époque, il y a 10 ans, c'est ce qui se faisait.
6: La semaine dernière.
7: la semaine dernière, c'est ce qui se faisait. En tout
6: d'accord.
7: cas, je ne sais pas ce qui s'est passé. Je ne comprends pas. Alors, on passe aux livres, films et séries Feel Good avec les conseils de livres Feel Good que je vous propose de dévorer durant vos vacances.
6: Je propose.
7: Il y en a 3.
6: Prenez des notes.
7: Danser sur les volcans de Laure Manel. Je ne la présente plus parce qu'en fait, elle est tellement géniale. Son écriture est fluide. Elle est toujours très intéressante, très bien écrite, très sensible. C'est une ode aux femmes et à la nature. Un roman choral autour de 8 personnages qui célèbrent la possibilité à tout âge de se réinventer. Car comme dirait Sandra, on n'a que les limites qu'on se fixe.
6: Qu'on s'impose.
7: Donc on se fixe. C'est un peu ça.
6: Exact.
7: Best Summer Ever, le nouveau livre de Jessica Consulo. Donc qui va vous faire revivre votre été charnière, celui qui a tout changé. Parce qu'on a tous un été qui a tout changé. Et bien elle va vous faire vivre cet été, votre été charnière. Et enfin, Volare de Serena Giuliano qui va vous parler de santé mentale et de Sicile comme personne parce que c'est quand même une écrivaine qui fixe toutes ses histoires en Italie et à chaque fois avec une précision vraiment d'horloger. C'est parfait. Ensuite, pour les films, le 19 juillet prochain, Barbie débarque sur Netflix et vous devez regarder ce film. Vous le devez regarder.
6: J'ai pas vu, donc je regarderai.
7: Ce n'est pas un film de. Enfin, je sais pas ce que vous imaginez. Oubliez ce que vous avez imaginé. Parce que c'est pas du tout un film de. Pour enfants, déjà. Donc, c'est pas la peine de montrer ça à des enfants. Parce que pour l'instant, c'est pas le moment. Dans 2-3 ans. Mais pour l'instant, pas du tout.
6: Donc, c'est pas d'a priori, il faut le regarder.
7: Oui, il est très engagé. Très féministe. Enfin voilà, quand tu vois qui l'a réalisé, c'est une réalisatrice qui est très engagée. Le film est génial. Ryan Gosling est au top du top. Il y a rien à dire sur Ryan Gosling.
6: Là, les yeux que vous.
7: Mais Ryan Gosling, il peut s'habiller en Ken et être la limite du ridicule sans jamais perdre sa sexitude. C'est impressionnant.
6: Ouais, c'est bien.
7: Il a pas peur de perdre sa masculinité parce qu'il est sûr de lui en fait. Il est génial. Et l'actrice est géniale aussi. Enfin bref, ils sont tous géniaux. Donc je vous encourage vraiment à regarder, c'est le 19 juillet sur Netflix.
6: Okay.
7: Le 12 août, Toi et moi et la Toscane, aussi au cinéma, avec Régé Jean Page. Est-ce que tu te souviens de ce garçon? Est-ce que tu as vu les Bridgerton?
6: Non.
7: Alors, la première saison des Bridgerton, le duc de Hastings, qui a fait vibrer toutes les femmes de France et de Navarre, et du monde, eh bien, il est là, dans ce film.
6: D'accord.
7: Toi, moi et la Toscane.
6: En tout cas, toi, c'est...
7: Moi, c'est pas mon préf, vraiment. Moi, je suis fan de Jonathan Bailey, donc deuxième saison. Mais par contre, lui, il a fait l'unanimité auprès de la gente féminine, pas moi, mais voilà. En tout cas, voilà.
6: Il en faut pour
7: tous
6: les
7: goûts. Si vous voulez le voir, c'est le 12 août prochain, et toujours le même jour. Tombé du ciel avec Jamel Debbouze, Josiane Balasco et Fred Testo. C'est un petit jeune de banlieue qui se retrouve dans une école catholique et c'est très très très très très rigolo. Voilà, ça c'est pour les films. Pour les séries, je vous ai sélectionné Elle pour les nostalgiques des années 90. Sur Prime Video, il y a le préquel, donc c'est ce qui s'est passé avant La Revanche d'une Blonde. Si t'as vu ce film,
6: ouais.
7: Avec Reese Witherspoon, eh bien c'est elle qui réalise ce préquel. Donc ça s'appelle Elle, puisque c'est Elle Woods, son personnage. Et bien c'est produit par Reese Witherspoon, qui jouait ce rôle en 2001. Donc 25 ans plus tard, elle réalise le préquel, donc ce qui s'est passé avant qu'on découvre notre blonde préférée qui devient avocate en plus. Hein, donc elle est quand même géniale. Et une autre série sur Prime Video qui a déjà démarré depuis le 10 juin, qui s'appelle Au fil des années. C'est une comédie romantique adaptée de l'auteure canadienne Carly Fortune, que je pense, voilà, pour l'été c'est bien.
6: Non, oh, écoute,
7: on va pas se prendre la tête.
6: On a quelques bonnes idées,
7: oui,
6: comme tu as dit, tranquillou,
7: pour l'été, tranquille,
6: pour se détendre au bord de l'eau.
7: Moi, je suis, de toute façon, je suis là pour la bonne humeur. Moi, je partage. Moi.
6: Exactement.
7: Et maintenant, bonus track, j'en ai pas
6: c'est
7: une.
6: Cadeau.
7: C'est cadeau. J'en ai pas une, j'en ai deux. J'en
6: Allez,
7: ai pas deux, j'en ai trois.
6: Allons-y.
7: Trois.
6: Trois.
7: Alors, après des décennies de fonte continue et de montée inquiétante des océans, l'Antarctique a gagné plus de 100 milliards de tonnes de glace en une seule année, au lieu d'en perdre. Que dire ?
6: Ouais, que dire ?
7: Bravo ! Enfin, il faut juste arrêter d'aller visiter l'Antarctique et passer ses vacances là-bas. Mais sinon, ça, globalement, ça va.
6: Ouais.
7: Mais bon, de toute façon, nous, on peut pas y aller, c'est que les milliardaires qui font ce genre de choses.
6: Ouais.
7: Arrêtez ! Voilà, si vous nous écoutez.
6: Sauf si on gagne au loto, mais je pense
7: j'irai
6: pas
7: en Antarctique.
6: Et pour autant, je n'irai pas.
7: Bah,
6: voilà.
7: Une autre bonne nouvelle, touchée par un cancer en 2019, Laetitia a pu préserver son projet de maternité grâce à une prise en charge anticipée et une greffe de cortex ovarien qui a été réalisée au CHU de Toulouse. Et la bonne nouvelle, c'est qu'elle a donné naissance en février 2026 à un petit garçon.
6: Oh, c'est
7: donc
6: trop beau.
7: On est très content pour en fait, on est très content et on est surtout plein d'espoir de savoir que c'est possible et que les femmes qui vont être touchées par un cancer du sein pourront quand même avoir des enfants.
6: Mmh, c'est sûr.
7: Et la dernière, c'est une sacrée histoire. Audrey, 17 ans, donc elle a exprimé quelques jours avant d'être victime d'un accident. C'est vraiment la vie, elle est faite d'une manière, enfin voilà. Donc elle parle avec ses parents, elle entend à la radio une émission sur le don d'organes et elle dit bah, moi je veux donner mes organes si jamais il m'arrive quelque chose. Une semaine plus tard, elle est renversée par un chauffard. Effectivement, elle décède, pour la pauvre, et c'est à Courbevoie que ça s'est passé. Et en fait, grâce à cette volonté de faire don de ses organes et le fait qu'elle l'ait dit, et je vous encourage à le dire, parce qu'on est tous donneurs d'organes, mais les parents peuvent très bien s'opposer, elle est mineure. Et bien, grâce à elle, 5 personnes ont pu être transplantées et retrouver la vie sauve. Et donc, en parler, c'est très important. Et je trouve que, pour les parents, en fait, de se dire que leur enfant continue à vivre quelque part,
6: c'est
7: je trouve ça beau. Donc, il faut en parler. Mmh. Voilà. C'est fini.
6: Merci, ma Laura. Donc, c'est tout fini pour l'été.
7: Bon, écoute.
6: On ne rentre pas ta douce et belle voix de tout l'été.
7: Bon, pour l'instant, non.
6: Bon, d'accord.
7: Mais si vous insistez, faites-moi revenir. Hein.
6: On pourrait peut-être trouver une solution.
7: Oui, il y a toujours des solutions.
6: Mais oui.
7: Il y a toujours.
6: On en cause aux antennes, on n'a pas
7: bien
6: dit notre dernier mot.
7: On sait jamais.
6: En tout cas, le programme de la journée.
7: C'est quelques instants.
6: Dans
7: parce
6: quelques
7: que
6: petites minutes, juste après le journal de Maxime.
7: Et puis après, Anaïs.
6: La belle Anaïs,
7: la
6: qui reçoit Peggy aujourd'hui. On va parler de réflexologie et peut-être bien d'autres choses.
7: Ben, ça va être génial.
6: Voilà, restez connectés. Ce soir, c'est l'Euroit, bien sûr, avec Seb aux manettes. Et puis, en tout cas, passez une bonne journée.
7: C'est un bel été aussi.
6: Un bel
7: parce
6: été.
7: Que pour ma part, passez un bel été. Et encore une fois, bon anniversaire.
6: Ouais, bon anniversaire à nous tous.
7: À nous tous.
6: Qui formons
7: voilà,
6: cette belle famille qu'est Radio Grand Lac. Allez,
7: à
6: Maxime,
7: bientôt.
6: C'est à toi. Et
7: bon
6: puis,
7: été.
6: Bye bye, Malora.
7: Salut.
6: Bye bye.
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9: Bonjour à toutes et à tous, voici l'essentiel de l'actualité de ce mercredi 1er juillet sur Radio Grand Lac. À la une de l'actualité, Monaco est sous le choc après l'explosion d'un colis piégé lundi soir dans le hall d'un immeuble résidentiel. 3 personnes d'une même famille ont été blessées, dont 2 grièvement. Selon les premiers éléments de l'enquête, les victimes sont des ressortissants ukrainiens, parmi lesquels un homme d'affaires. Les autorités privilégient la piste d'une attaque ciblée et écartent à ce stade celle d'un attentat. Le suspect aperçu en direction de Beausoleil après les faits est toujours activement recherché. En ce 1er juillet, plusieurs changements entrent en vigueur en France. Les jeunes parents peuvent désormais bénéficier du nouveau congé de naissance d'une durée d'un ou deux mois en complément des congés maternité et paternité. En revanche, le prix repère du gaz augmente de 7,4%, conséquence de la hausse des cours sur le marché international. Une nouvelle taxe européenne s'applique également sur les petits colis importés hors Union européenne. Et puis certaines aides évoluent, notamment pour l'emploi à domicile des seniors et les aides au logement de certains étudiants étrangers. Dans la page justice à présent, le garde des Sceaux, Gérald Darmanin, annonce que près de 88 000 plaintes pour violences sexuelles sur mineurs font actuellement l'objet d'un réexamen par les services d'enquête. L'objectif est d'identifier les dossiers en attente et d'accélérer leur traitement. Un premier bilan est attendu à la mi-juillet. 5 jeunes Français âgés de 16 à 22 ans ont par ailleurs été interpellés dans une enquête sur des cyberattaques visant plusieurs établissements de santé. Les enquêteurs les soupçonnent d'avoir participé au vol de près de 4 millions de fiches de patients dans une série de piratages menés depuis l'an dernier. Dans la page environnement, une vaste enquête journalistique alerte sur la qualité des rivières françaises. Les analyses mettent en évidence la présence de nombreux micropolluants comme des pesticides, des métaux ou encore des résidus de médicaments. Selon les auteurs de l'étude, aucune région n'est totalement épargnée, ce qui relance les interrogations sur la protection de la ressource en eau. Et puis à l'international, la France prépare une mise en lumière exceptionnelle de la Statue de la Liberté à New York pour célébrer les 250 ans de l'indépendance des États-Unis. Une création artistique monumentale sera dévoilée demain soir, tandis que la Patrouille de France participera également aux festivités du 4 juillet.
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9: À la une de l'actualité à Chambéry, un animateur périscolaire de l'école primaire Waldeck Rousseau a été écarté de ses fonctions après des signalements de plusieurs élèves. Trois jeunes filles de CM1, CM2 ont rapporté des jeux de chatouille répétés, jugés inappropriés. Selon les informations communiquées aux familles, l'animateur a d'abord été suspendu avant que son contrat ne soit rompu. La ville de Chambéry a engagé une procédure de licenciement et également un signalement a été effectué auprès des services de l'État afin de s'assurer qu'il ne puisse plus exercer auprès de mineurs. À ce stade, aucun élément ne fait état d'attouchement sur les parties intimes des enfants. À Aix-les-Bains, un homme de 20 ans a été condamné par le tribunal correctionnel de Chambéry après l'agression d'une travailleuse du sexe en avril dernier. Les faits s'étaient déroulés dans un appartement loué en courte durée. Malgré ses déclarations de légitime défense, le tribunal l'a reconnu coupable de violence avec arme, de vol, mais également de sollicitation d'une prostituée. Il écope de 2 ans de prison, dont un enferme avec maintien en détention, ainsi qu'une interdiction d'entrer en contact avec la victime. Une note plus positive maintenant, plus de 300 cyclistes ont participé samedi à la 7e édition de Pédalons contre le cancer, au départ de Cognin. Les différents parcours autour des lacs du Bourget, d'Aiguebelette et d'Annecy ont permis de récolter 13 800 euros au profit de la Ligue contre le cancer, un montant record pour cette édition solidaire. Et si vous cherchez une idée de sortie, Chambéry by Wine revient ce samedi 4 juillet de 18h à 21h. 5 places du centre-ville accueilleront des dégustations de vins de Savoie, des fanfares et des concerts en plein air. L'événement est gratuit avec réservation conseillée. Ce soir également, dans le cadre des estivales en Savoie, la chanteuse Yael Naïm se produira à partir de 20h dans la cour du château des Ducs de Savoie à Chambéry. Un concert gratuit précédé du duo chambérien Note. Et notre agenda avec les partenaires de Radio Grand Lac, samedi, jour de fête s'installe dans les jardins du prieuré au Bourget du Lac. Une grande journée gratuite dès 11h du matin avec des jeux pour les enfants, maquillage, restauration par les associations locales, tremplin musical, spectacle familial Lock Airlines, grand blind test également à partir de 18h, puis concert en soirée avec Passerich Hilton et un final festif assuré par le duo Singer and Drummer. L'entrée et toutes les animations sont gratuites. Autre rendez-vous du week-end, la grande fête médiévale du château de Pombose à Saint-Pierre-de-Curty, samedi dès 17h30 et dimanche de 10h30 à 18h. Camp médiéval, démonstration, animation, bénévoles en costume d'époque et feu d'artifice samedi soir. L'entrée est fixée à 5€, valable pour une ou deux journées. Et puis samedi également, de midi à 23h, direction le quartier du Sierre-Rose à Aix-les-Bains, pour le festival Aix-Nord, concert, atelier, animation, animation familiale, cirque, défis sportifs, restauration et buvette rythmeront cette journée conviviale. Et puis un mot très spécial, ce matin, Radio Grand Lac fête aujourd'hui ses 5 ans. 5 années d'information locale, de proximité, de musique et également de rendez-vous partagés avec vous. Un immense merci pour votre fidélité et l'aventure continue plus que jamais à vos côtés.
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9: Pour ce mercredi 1er juillet, le soleil continuera de briller tout au long de la journée avec peut-être quelques averses aux alentours de 17h et le temps sera plutôt sec en soirée. Côté mercure, il fait 21 degrés ce matin tout autour du lac du Bourget, notamment du côté du Bourget du lac ou encore de Tresserve. Et cet après-midi, le mercure va grimper jusqu'à 30 degrés du côté de Chambéry et d'Aix-les-Bains. Voilà pour vos prévisions météo en ce mercredi 1er juillet. Je rappelle donc qu'aujourd'hui, en fait, les 5 ans de notre radio locale préférée. Vous pouvez évidemment nous envoyer vos messages sur la page Facebook de Radio Grand Lac. Allez, je vous souhaite en tout cas une excellente journée et merci de la partager avec nous.
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2: Hey, auditrice, auditeur, camarade de jeu de Radio Grand Lac. Eh oui, ça y est, on y est. L'été, la chaleur, tout y est. Et c'est fantastique, c'est fantastique. Ça redonne du peps, ça redonne de l'énergie. Et c'est ça qui est formidable. Alors, bon, là, et certes, il y en a eu un peu trop d'un coup. Mais en tout cas, on sent hein, effectivement que les énergies changent, hein, évidemment, avec le rythme des saisons. Et ça, je vous en avais beaucoup parlé avec les sagesses ancestrales. Hein, du coup, de se reconnecter un peu plus à la lumière du jour, aux saisons et au rythme en fait intérieur. Il y a évidemment les rythmes extérieur, hein, c'est assez facile à percevoir, hein, si on y prend un petit peu attention, jour, nuit, froid, chaud, etc. Mais automatiquement, nous avons des rythmes intérieurs, les rythmes circadiens notamment, parce que ils sont en lien, hein, évidemment, avec notre environnement. Bon, forcément, si vous allez en Suède en période de nuit, etc., ça va avoir une influence. Au contraire, si vous y allez à une période où il fait tout le temps jour, bah, ça en a une autre. Hein. Donc c'est vraiment ça, se reconnecter à toutes ces sensations. Le sommeil, est-ce que j'ai plus envie de... vers quel aliment je suis orienté, etc. Et ça, voilà, de devenir un peu plus sensible, d'être un peu plus témoin, observateur, c'est extrêmement important. Important pour justement vivre, si vous voulez, de manière plus alignée. C'est un mot qu'on entend beaucoup hein, aujourd'hui, se reconnecter, s'aligner. Mais oui, tout simplement parce que nous sommes dans depuis pas mal d'années hein, maintenant avec l'industrialisation, etc., dans nos vies, le système de vie moderne, nous sommes déconnectés hein, de nos besoins assez essentiels, des besoins simples, naturels, etc. Et donc, du coup, effectivement, on peut être un petit peu dans tous les sens. Ce qui va impacter hein, automatiquement à terme notre corps, notre santé, en fait. Hein. Alors, la santé, c'est un bien grand mot. Qu'est-ce qu'on y met derrière ? Bon, déjà, comprendre que la santé, ce n'est pas juste ne pas être malade. Hein, parce que y a souvent, je suis pas malade, donc je suis en santé. Bah non, pas forcément. Hein, la santé, en plus, moi, je vais forcément y intégrer toutes les dimensions. Hein, c'est ça, hein, tout le principe, et donc c'est de ça dont je vais vous parler aujourd'hui, c'est du développement humain, global. On a beaucoup séparé, hein, dissocié, mis des frontières un petit peu partout, segmenté notre corps et notre être, en fait, au final. Et c'est bien dommage parce que ce n'est pas comme ça que la nature fonctionne. Hein. On voit bien, justement, tout l'impact que peut avoir un excès de pluie, un excès de soleil sur un ensemble d'écosystèmes. Voyez ? Donc, la nature, la planète, est faite de cette manière. L'influence est là donc sur les plantes, sur les animaux, automatiquement. Et donc tout est relié, tout est en interdépendance. Mais nous, petits êtres humains que nous sommes, nous croyons que nous faisons pas partie de ça, que nous sommes différents, que nous sommes exceptionnels, ou je ne sais quoi, en tout cas que nous sommes bizarres, peut-être étranges, certes, mais en tout cas qu'on ne fait pas partie de ce même écosystème. Et qu'en nous, finalement, bah, tout est séparé, quoi. On est isolé, on est séparé. Il y aurait d'un côté l'esprit, d'un côté le corps, d'un côté les os, d'un côté les muscles. Ben non, non, non. Et aujourd'hui, heureusement, la science s'intéresse quand même de plus près à tout ça et à plonger vraiment dans notre intériorité un peu plus subtile. Et bien évidemment, il n'y a aucun secret, ça fait 4000 ans que c'est écrit et que c'est raconté un peu partout, dans toutes les populations, civilisations du monde entier. Nous sommes bien évidemment interconnectés, interdépendants. Donc les uns des autres de notre environnement, mais bien évidemment à chacune des échelles. C'est-à-dire que une cellule en fait humaine est en lien avec de multiples systèmes, écosystèmes, organes, tissus, etc., etc. Oui. Un nombre donc de phénomènes incroyables. Et donc bah, le développement humain global, bah, c'est de prendre un petit peu plus en considération tout ça. Donc c'est vrai que le jeu du mouvement, le jeu JE, hein, je vous le rappelle à chaque fois, vous pouvez me retrouver sur tous les réseaux, Instagram, Facebook, bien évidemment toutes les chroniques sur radiograndlac.com, hein, elles sont toutes enregistrées, donc que ce soit la mienne évidemment, mais toutes les autres, celle d'Anaïs qui est juste après moi, enfin bref, vous avez vraiment tout le loisir Et donc, ben, le jeu du mouvement, si vous voulez, bon, ben, je me suis mis avec un kettlebell, parce que c'est un instrument que j'utilise beaucoup, vous savez, cette boule de fonte un peu russe. Et on me dit, ah ben oui, mais c'est du sport. Eh ben non, hein, justement, c'est comment, en fait, le physique est intégré à tout le reste, en fait, si vous voulez. Je vais dire, grosso modo, pour un être humain, c'est difficile de donner des pourcentages, mais le corps, c'est 25%, c'est vrai. C'est 25% en termes d'énergie, de temps est consacré, etc. Mais les 75 autres, c'est quoi? Ben, y a le mental. Bien évidemment que nos pensées, nos réflexions ont un impact sur nos systèmes, nos émotions, etc. Et une part qui est encore un peu floue pour beaucoup, c'est, je veux dire, l'énergie. Mais l'énergie avec un très grand E. D'accord, c'est pas forcément quelque chose de perché, de connecté avec les étoiles ou les planètes. Faut juste simplement, et je le rappelle toujours en conférence, se rappeler que nos neurones fonctionnent avec de l'électricité. Hein, si, c'est des impulsions électriques, en fait, hein, la communication au niveau des neurones et donc de tous les autres organes. Par exemple, une contraction musculaire va produire des courants électriques. C'est aussi simple que ça. Qui vont circuler à travers des axones, bon, qui sont des petits fils. En fait, c'est exactement un peu comme un compteur hein, électrique. Bon. Tout courant électrique entraîne un champ magnétique. Donc, bah, déjà, nous sommes électromagnétiques. Vous voyez, donc, ça, c'est une forme d'énergie. Ensuite, nos hormones. Ce qui fait que je suis en joie, ce qui fait que je suis excité, je suis fatigué, je dors, j'ai envie de, etc. Bon, c'est de la chimie. Il faut bien comprendre qu'une hormone, c'est une molécule chimique, en fait. Donc, un dosage chimique entraîne un certain type d'état, un certain type de comportement. Vous voyez, c'est des recettes de cuisine, un peu, hein, la chimie intérieure. Donc ça, bah, la chimie, c'est une forme d'énergie. Vous voyez, le sang est un liquide qui est vital, d'accord, qui circule à travers un système de pompe cardiaque, notamment qui l'expulse, après un système de pression, dépression, de retour veineux. Il y a donc un système osmotique aussi, bref. Donc en fait, nous sommes truffés d'énergie dans tous les sens. Vous voyez, c'est pas que le truc perché des étoiles. Et donc le développement humain global que je pratique avec le jeu de mouvement, que ce soit dans mes cours, dans mes accompagnements ou dans les retraites que j'organise avec ma compagne notamment, Sojo Retreat. Vous pourrez y faire un tour, c'est en lien sur mes sites et mes comptes, hein, mon compte Instagram notamment et Facebook. Mais du coup, ben, c'est cette prise en compte de cette globalité. Donc faire du yoga, faire des postures, c'est très bien, mais comme je le dis toujours, le yoga, ce n'est pas que des postures. Vous voyez, c'est une transformation, le yoga, c'est une transcendance, donc par le souffle, par la respiration. Vous voyez, on régule l'ensemble de l'être. Vous voyez, c'est pas faire du yoga. Hein, on est beaucoup dans cette dynamique de faire, et en fait, ben, aujourd'hui, nous sommes devenus des fers humains. Hein, et là, on va s'extasier devant une intelligence artificielle qui ne fait que cumuler en fait des données. Mais malheureusement, l'être humain a eu cette tendance à accumuler simplement des données. On a appelé ça intelligence, et c'est une forme d'intelligence, clairement. De savoir compter, faire des équations, etc. C'est une forme d'intelligence. Savoir manipuler des mots, des lettres, c'est une forme d'intelligence, bien sûr. Mais pas que. Il y a d'autres façons, et encore une fois, qu'est-ce qu'on pourrait mettre comme intelligence? Bah, nos cellules sont extrêmement intelligentes. Et je peux vous dire qu'on serait incapable de faire ce qu'elles font. Hein, ne serait-ce qu'une petite mitochondrie qui permet à nos cellules de respirer et de fonctionner par de multiples processus. Je ne pourrais même pas vous dire le nombre de processus qui se passent chaque minute dans notre corps. Mais c'est une forme d'intelligence aussi. Oui. Et donc, du coup, ben, l'être, en fait, c'est toutes ces formes d'intelligence. Et encore une fois, on a été poussé beaucoup à faire. Donc, à devenir des fers humains. Je vais faire du sport, je vais faire du ci, je vais faire ceci, je vais faire cela. Hein. Et donc, du coup, ben, le développement humain global consiste à reprendre un petit peu en main, à piloter un petit peu tous ces états internes et revenir dans l'être. Oui. Et donc, je suis le mouvement. Oui. C'est pas je fais des mouvements, mais non. Je vais incarner, je vais mettre des intentions, je vais ressentir, je vais jouer. Parce que vous savez que le jeu du mouvement, c'est un jeu de mots, mais pour vraiment retrouver la joie de jouer avec son corps, la joie de jouir de son corps. Vous voyez, c'est retrouver en fait toute cette énergie comme l'ont naturellement, normalement, si on les laisse un peu tranquilles, les enfants. Et donc, comment retrouver cette joie de l'enfance qui se pousse pas pour courir, pour jouer, pour explorer, pour... Vous voyez, c'est ça, et c'est cette énergie vitale, en fait, qu'il s'agit de retrouver. Et donc, oui, le développement humain global, comme je pratique avec le jeu du mouvement, ben, ça demande d'avoir des connaissances au niveau physique, donc ça prend un petit peu de temps pour avoir quelques bagages assez solides au niveau physique. Mais je m'intéresse au mental aussi, avec notre bagage, pour avoir quelque chose d'assez solide au niveau du mental. Et je me suis bien évidemment porté vers tout ce qui est énergétique, donc avec un autre bagage. Et donc, évidemment, ça demande d'avoir quelques années, d'être un petit peu plus vieux que la moyenne des coachs. Mais vous voyez, en fait, c'est une passion. Et en fin de compte, si on s'occupe que d'une partie ou de l'autre, c'est déjà bien. C'est déjà bien, mais automatiquement, on n'est pas dans un alignement cohérent, vous voyez, complet. On veut réparer la tête sans s'occuper du corps, on veut réparer le corps sans s'occuper de la tête. Vous voyez, c'est s'occuper de la toiture sans s'occuper du compteur électrique, c'est vouloir rénover une maison en s'occupant que du compteur électrique, sans s'occuper de la toiture, qu'en fait, il y a une fuite qui va couler sur le compteur. Vous voyez, et en fait, voilà, forcément, ça, c'est limitant, si vous voulez. Donc, si on veut aller vers quelque chose de plus complet, etc., il faut s'intéresser à ce type de développement global. J'ai déjà beaucoup parlé de l'hormèse, qui est une façon de vivre, en fait, de se connecter, parce que les lois hormétiques, si vous voulez, nous entourent. Donc, j'en referai peut-être.

Ça va faire du bien, évidemment, que de faire un peu de renforcement, porter son poids de corps, sprinter, monter les escaliers. Mais oui, ça fera du bien aussi. Si on n'a pas fait ça depuis très très longtemps, ben, il va y avoir quelques petites mises à jour à refaire avant. Et c'est pour ça que je propose énormément de techniques très très simples à faire chez soi, que vous pouvez retrouver sur ma chaîne YouTube. C'est le jeu du mouvement. Je ne me suis pas compliqué, c'est pareil. Et vous verrez qu'en 2 minutes, vous pouvez déjà faire des exercices extrêmement simple. Alors du coup, j'ai cherché justement comment faire des choses assez globales de manière extrêmement pratique, extrêmement simple dans nos vies quotidiennes. On m'a donc longtemps demandé, par exemple, les abdos, ce fameux truc, les abdos. Bon, bah, d'un point de vue global, si vous voulez, les abdominaux sont une sangle, mais il y a un plancher en dessous, qu'on appelle le périnée, le plancher pelvien, et il y a un couvercle au-dessus, qui est le diaphragme thoracique, qui nous permet donc de respirer. Il a un peu la forme d'un parapluie. Et oui, le diaphragme va jusque dans le dos, la cage thoracique fait tout le tour. Et donc, ben, moi, l'idée, si vous voulez, c'est que je ne vais pas parler d'abdominaux, je vais parler en fait de caisson. C'est un caisson abdominal qui comprend donc un plancher, des parois, un couvercle. Et donc, un moyen extrêmement simple, et donc quand on me demandait dans les salles, il y a quelques années, quand je travaillais dans les salles, quel est le meilleur exercice? Alors, je disais, ben, c'est très simple. Vous allongez sur le dos. Donc déjà, là, vous regardez un petit peu bizarrement. Vous prenez une montre et vous allez vous entraîner à souffler. À souffler lentement, mais le plus longtemps que vous pouvez. On me disait, d'accord. Et oui, les muscles abdominaux sont expirateurs. Si vous connectez en plus un petit peu cette sensation du périnée qui vous soutient un peu comme on se retient un peu d'aller aux toilettes et que vous prenez le temps de souffler le plus longtemps que vous pouvez, vous allez voir que votre abdomen va se resserrer complètement. À 10-15 secondes, 10-15 secondes d'expiration, vous aurez déjà un ventre qui est assez tonique, assez resserré sur lui-même. Si vous arrivez à 20-25 secondes d'expiration, vous aurez un ventre qui sera déjà très tonique et vous direz, ah oui, effectivement, en fait, j'ai de la force abdominale. Mais si vous arrivez à 30-35-40 secondes d'expiration, là, vous aurez en fait un abdomen serré comme jamais vous l'avez peut-être senti serré. Vous voyez, ça demande un petit peu d'entraînement. Ce qui est magique, en fait, là-dedans, c'est que vous allez jouer sur votre système digestif. Vous allez jouer sur votre système pulmonaire, la capacité respiratoire. Parce que automatiquement, si vous entraînez à expirer pendant 10, 15, 20, 30 secondes, là, quand vous réinspirez, le ventre se dilate, la cage thoracique s'ouvre. Donc là, vous oxygénez un grand coup votre corps et l'ensemble de vos cellules. Vous voyez ? Ce qui fait que ça va faire un bien fou à votre système émotionnel aussi, parce que ça fait des shoots hormonaux, ça joue sur la chimie intérieure, comme je vous l'ai dit, les petites recettes intérieures, et donc ça va calmer le flux du mental, des pensées, des émotions, ce qui fait que c'est vraiment un exercice extrêmement complet. Voyez. Alors il y a deux façons moi que je propose pour expirer, c'est soit la mode pilate de faire de la buée, l'air chaud, soit la mode serpent, exercice notamment que les chanteurs utilisent pour préparer leur voix et que j'utilise donc du coup justement souvent avant la radio. C'est de mettre la langue contre les dents et de faire serpent, serré, comme ça la sangle abdominale, vous voyez. Et en fait, bah, vous verrez que 10 secondes c'est déjà pas mal au début, une dizaine de secondes comme ça, mais vous verrez que assez facilement avec 2-3 entraînements de quelques minutes, vous allez vite arriver à 15-20 secondes. Et avec encore un peu plus de ténacité, de détermination, vous irez à 30-35 secondes sans problème. Et ça, bah, c'est fantastique, ce que vous pouvez faire allongé sur la plage. Vous êtes avec votre bouquin. Mais qu'est-ce que tu fais, chérie? Bon, je me muscle la sangle abdominale, c'est le jeu du mouvement. Et oui, et c'est ça, en fait, le jeu du mouvement. Vous voyez, c'est plein de façons de faire. Plutôt que de se dire, il faut que j'aille à la salle, il faut que j'aille courir, il faut que je fasse mes abdos. Non! Non. Je suis, vous voyez, je vais être dans l'être, je vais ressentir, je vais jouer, je vais jouir, je vais jouer, je vais m'amuser, je vais ressentir, je vais jouer, je vais jouir. Vous voyez, c'est ça le jeu du mouvement. Et c'est ça, en fait, prendre en conscience la globalité, le système musculaire, articulaire, connecter des orteils aux oreilles, mes émotions, mes pensées, etc., etc., des formes de méditation, de respiration, vous voyez, c'est vraiment reprendre en main son pilotage global, physique, mental, énergétique. Et c'est tout ce que je propose donc dans tout ce que je pratique, conférences, etc. J'ai un mois de septembre qui va être un peu animé avec le BFIT d'Aix-les-Bains, ce grand phénomène où je vais donner des conférences, il va y avoir plein de cours, etc. Donc je vous invite évidemment à venir 12-13 septembre.
Et ensuite, j'aurai une magnifique journée aussi optimiste à Lyon, 26 septembre, donc je vous en reparlerai. Mais vous voyez, dans tout ce que je propose, c'est ça. C'est vraiment reprendre en main

le développement humain global. Et c'est pas fini pour vous, c'est fini pour moi. Mais sur Radio Grand Lac, il y a bien sûr Anaïs qui arrive tout de suite derrière moi à 13h. Eh ben, je suis très heureux encore une fois de continuer à vous partager tout ça. Profitez bien de votre été.

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3: Bienvenue à tous et à toutes, j'espère que vous allez bien ce mercredi, que vous n'avez pas trop souffert de la chaleur ces dernières semaines, que vous avez pensé à bien vous hydrater, à prendre soin de vous, parce que oui, l'été est une période propice à se régénérer. Alors, en naturopathie, on aime beaucoup parler des différentes saisons. Alors s'il y a des saisons où on vient se détoxiner, faire le ménage, l'été elle est plutôt une période propice à la régénération, la revitalisation. Et c'est en lien avec mon invité du jour. Bonjour Peggy.
4: Bonjour Anaïs.
3: Je suis ravie de te recevoir ici aujourd'hui derrière mon micro.
4: Je suis ravie d'être là.
3: Aujourd'hui Peggy, tu vas nous parler d'un outil qui est très très connu chez nous les naturopathes, qu'on apprécie énormément pour justement ce principe de relancer l'énergie, relancer la vitalité et du coup tous les processus d'auto-guérison du corps par la vitalité, puisque tu viens de nous parler entre autres, puisqu'il y a pas mal d'outils dont tu disposes qui se relient tous à la même cause que j'affectionne particulièrement, la santé globale. Mais dans un premier temps, tu viens nous parler de réflexologie.
4: Tout à fait.
3: Donc, puisqu'on est très curieux dans cette émission, tu es pratique la réflexologie à Aix-les-Bains. Et moi, ma question, puisqu'on a envie de faire ta connaissance, de savoir qui tu es un peu, qui tu es à Aix-les-Bains, comment tu travailles, et que nos auditeurs puissent savoir que tu es une ressource précieuse dont ils disposent. Qu'est-ce qui t'a donné, toi, envie de te tourner vers la réflexologie? Depuis combien de temps tu es dans ce domaine?
4: Alors, tout d'abord, bonjour à tous les auditeurs. Eh bien, j'ai toujours été attirée par l'humain, car je suis initialement hôtesse de l'air. Et j'ai passé des années à prendre soin des voyageurs, en fait. Et donc là, je découvre des thérapies complémentaires et je décide donc de sauter le pas. Car ce qui m'intéressait vraiment, c'est d'aller en profondeur avec les personnes. Parce que d'avoir une relation intime et de pouvoir les aider donc à soulager des différents troubles, en fait.
3: Avant donc d'exercer ce métier, tu étais plus dans un autre type de voyage.
4: Voilà.
3: Mais en effet, dans le voyage, je trouve que, notamment dans les avions, ça vient révéler beaucoup de vulnérabilité et de troubles chez les personnes. On peut voir beaucoup, beaucoup, beaucoup de choses. Donc, ça a dû être un vaste terrain d'enseignement pour toi, de voir face à quelles difficultés les personnes pouvaient être confrontées, notamment dans la réflexo. Donc, si certes, j'ai parlé de vitalité, il y a aussi un élément très, très important dans la réflexologie, c'est l'aspect émotionnel.
4: Ah oui.
3: Dont on va parler un peu plus tard, mais qui est très, très important aussi. Et bien sûr, vous le savez, pour ceux qui m'écoutent depuis déjà 5 ans, l'émotionnel et le corps sont très reliés. Ce qui ne s'exprime pas s'imprime au niveau du corps physique. Grâce à la réflexologie, d'ailleurs, on peut en faire la lecture et c'est voir ça. Quels organes ont pu être impactés. Et après, le chemin émotionnel est propre à chacun, mais ça nous donne un peu un décodage qui nous permet d'avancer. Aujourd'hui, qu'est-ce qui te plaît le plus, toi, dans accompagner de cette manière-là? Et surtout, j'imagine, qu'est-ce qui a vraiment fait l'avant-après? Qu'est-ce qui t'a fait basculer?
4: Je n'ai pas encore totalement basculé, puisque je suis encore hôtesse de l'air. Donc, je suis en disponibilité pour l'instant. Mmh. Mais donc, du coup, je me suis en parallèle formée progressivement. Et là, donc, j'ai eu mes certifications. Et ce qui m'anime, c'est de voir les personnes qui arrivent fatiguées ou stressées avec différents troubles. Et ensuite, après, quand elles sortent d'une séance, elles sont totalement différentes et apaisées. Et ça, je sais pourquoi.
3: Mmh.
4: Voilà.
3: Oui.
4: Et au cours des séances, on développe donc une relation et une proximité où l'accompagnement se fait naturellement, en fait.
3: Complètement. Toi, pour les personnes qui découvrent la réflexologie, en quelques mots, comment tu l'expliquerais avec tes mots et puis ton parcours aussi ?
4: Alors, la réflexologie, c'est une méthode naturelle, en fait, qui permet donc de stimuler certaines zones du corps, car les organes sont reliés à différentes parties du corps, le visage, le dos, les pieds, la main. Et donc, en stimulant ces zones, ça va aider l'organisme à retrouver son équilibre.
3: Oui, c'est ça. Voilà. On parle de zones réflexes.
4: Zone réflexe, c'est ça.
3: Qu'on vient stimuler pour relancer la vitalité. Et pour toi, aujourd'hui, quelles sont les principales? Alors, tu en as déjà cité quelques-unes, hein, l'état de fatigue, le stress. Mais est-ce qu'il y a d'autres raisons pour lesquelles les personnes peuvent se dire « Tiens, je n'y avais pas pensé, mais peut-être la réflexo peut être un bon moyen,
4: oui,
3: un bon outil pour moi. »
4: Des troubles digestifs, par exemple. Ça, c'est fréquent parce que, comme tu l'as dit, tout est lié, en fait. Donc, des troubles digestifs, des problèmes urinaires aussi, des jambes lourdes, des burn-out, des choses comme ça.
3: Mais il y a aussi toute la sphère ORL.
4: Ah oui, aussi. Mmh. On a parlé d'allergies un petit peu avant l'émission. Mmh. Ça aide aussi. Oui.
3: Selon toi, dans les... T'es aussi, tu pratiques la réflexologie plantaire, mais tu fais aussi de la réflexo-crânio-faciale et spino-réflexologie. Est-ce que tu peux nous expliquer en quelques mots les différentes approches? Et puis, dans quel cas, finalement, comment tu sais, comme je te disais tout à l'heure, en dehors de l'émission, moi, j'aime bien, dans l'accompagnement, la notion un peu de parcours et de comment t'orientes les personnes? Par quoi on commence, par exemple?
4: Alors, on commence déjà par un temps d'échange, donc avec un questionnaire. Puis, à travers cet échange, on essaye de comprendre les réelles raisons. Donc, d'essayer de décoder à notre façon le pourquoi, parce que souvent, vous avez des personnes qui viennent vous voir pour se détendre, parce qu'avant tout, la réflexologie, c'est un moyen de détente. Mais qui vous disent « Bon, ben, tout va bien, donc je viens pour me détendre. » Et puis après la séance, vous dites « Ah, quand vous faites votre séance et que vous passez sur les différentes zones, ben là, vous voyez que là, ça, c'est plus ou moins sensible, par-ci, par-là. » Et donc après, vous faites un petit débriefing. Et donc, enfin, à l'issue de cette première séance qui va servir un petit peu de bilan, on va dire, parce qu'on fait, on a un protocole qui s'appelle un protocole commun, où on passe sur toutes les zones du corps. Et donc, à l'issue de ça, on va pouvoir orienter donc le client ou la cliente pour pouvoir effectuer un suivi régulier pour traiter exactement ce qu'on a décelé lors de la première séance.
3: Donc la première séance, elle est un peu de l'ordre du bilan.
4: Oui.
3: On vient faire un petit état des lieux de l'état de santé physique et émotionnelle de la personne. Et ensuite, on se dit, ok, bon, il y a comme un petit plan d'action, voilà. Prochaine séance. Ça nécessite à environ tant de séances.
4: Oui.
3: C'est une estimation, parce que parfois, on ne sait jamais sur quoi on tombe.
4: Oui.
3: Moi, je le vois beaucoup avec le psychogestionnel, où les gens viennent me voir et je me dis, ah oui, allez en 6-7 séances, on va avoir fait le job. Et puis finalement, il y a d'autres choses que je n'avais pas perçues à la première séance qui sortent, qui nécessitent...
4: Et c'est ce que j'explique effectivement souvent. Je dis, Paris, ce n'est pas fait en un jour. Donc, il faut un peu de temps pour que le corps puisse pouvoir retrouver son équilibre, en fait. Donc, et puis on avance et on décide de faire des cures. Et puis, à la plupart du temps, 90% des cas, le problème est vraiment, je dirais pas, soit il est réglé totalement, mais en tout cas, la personne, elle se sent mieux. Ça, elle voit une réelle différence.
3: Ouais, complètement. Et donc, dans la réflexo-crânio-faciale, et spino-réflexo, alors qu'est-ce que c'est?
4: Alors, la spino-réflexologie, donc pareil, là, on va travailler les nerfs rachidiens au niveau du dos, et donc parallèlement à la colonne vertébrale. Et là, ça permettra aussi de soulager les tensions en fonction de si il y a même des soucis de sommeil ou digestif ou quoi que ce soit, ben là aussi, à travers le dos, on peut pouvoir soulager ce type de trouble. la crânio, c'est pareil. Donc, il y a aussi des points sur le visage. Et donc, pareil, on va stimuler donc toutes ces zones, hein, réflexes. Et à ce moment-là, pour des soucis, par exemple, de migraines. Lorsque des fois on a des migraines, ou alors je ne sais pas si tu connais la maladie d'Arnold, des choses comme ça. Donc on va travailler au niveau de la tête, au niveau du nerf vague aussi, et là ça va aider donc tout ce qui est au niveau des problèmes ORL, notamment au niveau de la sphère ORL. Ça aide beaucoup de faire une réflexologie crânio-faciale qu'on peut combiner avec la spino et la plantaire.
3: Et donc là, c'est des pratiques que tu fais aussi qui sont manuelles ou il y a des...
4: Manuel.
3: Tout est manuel.
4: Tout est manuel.
3: Ok. Il y a un âge. Est-ce que ça concerne... Parce que je sais qu'en réflexo, moi, j'avais beaucoup fait avec mes enfants.
4: Oui.
3: Ben, c'était très efficace. D'ailleurs, ma sœur est devenue... Ma fille est devenue accro. Vraiment, les pieds. Limite, pour s'endormir, il faut lui masser les pieds. C'est radical.
4: D'accord.
3: C'est okay. Le bouton off. Il y a un âge avec le spino, le côté spino-réflexo et puis les fascias, tu vois.
4: Je pense que pour la spino, bon, il vaut mieux être majeur, ce serait bien. Mais tout ce qui est crânio, non. Comme tu dis, avec ta fille, il n'y a aucun problème.
3: Tu utilises, tu proposes également tout ce qui est au niveau du visage, donc ça doit faire partie, donc aujourd'hui il y a une attention particulière qui est donnée notamment chez les femmes, mais de plus en plus chez les hommes, au côté esthétique, et tu proposes aussi des accompagnements à ce niveau-là, donc pour le côté drainant du visage.
4: Oui, tout à fait.
3: Donc là, c'est sous forme de massage. Comment ça se passe?
4: Oui, alors sous forme de massage, j'utilise aussi des ventouses, hein, pour pouvoir stimuler tout ça. Et à l'issue donc de ces séances, bon ben on voit que la peau elle est repulpée avec un véritable coup d'éclat. Et voilà, on travaille les rides aussi, quelques rides, mais toujours au niveau d'un protocole avec plusieurs séances, car encore une fois, en une séance, tout n'est pas réglé.
3: Et bien sûr, puisque encore une fois, là je reviens à la naturopathie, nous on parle vraiment du processus de vitalité du corps,
4: ouais.
3: Et donc c'est intéressant de mettre des crèmes, d'utiliser beaucoup de choses sur l'extérieur, mais n'oublions pas que notre peau, elle est nourrie avant tout de l'intérieur,
4: c'est ça.
3: Avec notre alimentation, avec la vitalité intracellulaire, et donc si un état de fatigue, si il y a aussi une notion, nous on parle d'hypoxie, donc de manque d'oxygène, ouais, au niveau de la cellule, de manque de nettoyage aussi, ce que permet la réflexion.
4: Oui.
3: Bah forcément, il y a un processus d'oxydation et de vieillissement qui va être plus accéléré.
4: C'est ça.
3: Donc là, vraiment, de l'aspect comme global est très, très intéressant, pertinent, et du coup, il y a du résultat.
4: C'est ça, exactement. Et sans oublier le côté émotionnel aussi, où on peut prendre...
3: La base.
4: Ça agit beaucoup.
3: Voilà. La base. L'émotionnel, la base.
4: Ouais.
3: D'accord, donc merci Peggy pour tout ce que tu nous as déjà partagé là en quelques instants. Donc on a parlé beaucoup de réflexo, mais tu utilises aussi un outil, alors que peut-être certains auditeurs connaissent, mais c'est encore dans notre milieu. Alors nous, bien sûr qu'on connaît extrêmement bien cet outil, mais il est encore peu connu, ce sont les ventouses.
4: Oui, alors j'utilise les ventouses à chaud, en verre.
3: Les vraies ventouses.
4: Oui, les vraies de vraies que nos grands-mères utilisaient, hein, pour soulager différents troubles, des bronchites. Sauf que bon, elles n'avaient pas véritablement la technique pour pouvoir les utiliser. Donc à ce moment-là, moi je les utilise pour soulager aussi les tensions musculaires, des problèmes de dos, des choses comme ça. Et aussi, on peut les utiliser pour la perte de poids, pour... En fait, c'est bon pour tout, les ventouses.
3: Ah oui, parce que, est-ce que tu peux nous dire en quelques mots, alors moi je connais bien, puis encore une fois, même si c'est pas un outil qui fait partie de la naturo, contrairement à la réflexo, c'est très très une mécanique qu'on aime beaucoup en naturopathie, comment ça fonctionne concrètement pour les personnes qui connaissent pas du tout, parce que là nous on dit ventouse, mais quelqu'un qui
4: alors,
3: l'a jamais vu, jamais fait.
4: Ce sont des ventouses qui sont en verre, que tu chauffes par l'intermédiaire. Enfin, tu as des instruments, en fait. Et le fait de les poser sur le corps, ça va, il y aura un effet de succion. Et ce qui permettra, donc, d'oxygéner la peau, de dénouer, donc, toutes les tensions et de articulaires, musculaires. Et à l'issue de cela, on ressent vraiment un réel soulagement. Et ce qui concerne la perte de poids, là, c'est pareil. Je travaille aussi avec des ventouses dynamiques. Donc, c'est quand même un outil qui est différent. Pareil, pour stimuler le corps, préparer le corps à se dégonfler, à perdre, réduire les œdèmes, tout ce qui est œdème. Et donc, à ce moment-là, et ensuite, après, je pose les ventouses à chaud. Et là, franchement, au bout de quelques séances, toujours accompagné quand même d'une alimentation saine, ça c'est la base, je pense.
3: Bien sûr.
4: Et à l'issue de toutes ces séances, on voit vraiment la réelle différence du début.
3: Et oui, parce que dans la ventouse, donc le processus d'aspiration, il fait quelque chose de très très précieux. Alors d'ailleurs, on en garde quelques stigmates.
4: Oui, on appelle une stase de sang, mais au bout de quelques jours, ça part vraiment.
3: Non, mais je trouve que c'est important que les auditeurs le sachent quand même.
4: Oui, tout à fait.
3: Donc il y a un peu.
4: Mais je préviens toujours parce que voilà, si bien que. Quand on doit, c'est l'été, donc si jamais on va à la plage, faut accepter qu'on ait 2-3 traces, ou sinon on attend.
3: Il faut accepter le mode coccinelle pour l'été.
4: Voilà, c'est ça.
3: Mais qui peut avoir être une forme de tendance.
4: Oui. Chez les sportifs notamment, ça s'est développé par rapport à Michael Phelps, qui était au JO, et il avait donc toutes ces traces de ronds, enfin style coccinelle. Et donc là, on s'est dit, mais ça sort d'où ? Et en fait, c'était ça. Il avait reçu donc plusieurs séances de ventouses pour pouvoir justement drainer, stimuler la circulation afin de pouvoir améliorer ses performances. Et c'est une méthode qui est vraiment très utilisée chez les sportifs.
3: Et donc, c'est une méthode, donc en effet, par le processus d'aspiration de la ventouse qui va mettre en circulation, donc oui, on voit en fait, c'est pour d'où les petites marques un peu appel de sang.
4: Oui.
3: Donc, ça met en circulation le sang, donc meilleure oxygénation, mais aussi quelque chose dont on parle pas beaucoup, mais qui est très très précieuse pour notre état de santé, c'est la lymphe.
4: Oui. C'est ça.
3: Donc il y a un vrai, on connaît un peu, et les femmes le connaissent plus que les hommes, la notion de drainage lymphatique.
4: Oui.
3: Il est très utilisé, ce drainage lymphatique, dans une optique de perte de poids.
4: Oui.
3: Mais avant tout, c'est important de le dire quand même, que avant la perte de poids, le drainage lymphatique, il est
4: c'est un super outil.
3: Oui. Voilà, au niveau de la santé.
4: Tout à fait.
3: Puisque la lymphe, elle va stocker, elle va se charger de tous les petits microtoxines qui ne peuvent pas être prise en charge ailleurs.
4: C'est ça.
3: Et donc, quand cette lymphe, elle est en circulation, elle circule moins bien. Il y a des sortes de stases qui se font.
4: Et du coup,
3: on gonfle. Il y a la cellulite. Il y a aussi des sensations de lourdeur. Et bien sûr, en cas très, très lourd, parfois, quand il y a des médicaments très lourds et tout, ces substances sont au niveau de la lymphe. Et à terme, ça peut aussi développer des pathologies.
4: C'est ça.
3: Quand cette lymphe est trop chargée en toxines. Mmh. Donc, les ventouses ont vraiment ce pouvoir aussi très, très intéressant de relancer.
4: Booster l'énergie.
3: Voilà. Ouais.
4: Sans oublier que, à travers ça, vous avez aussi, tous ces outils sont issus de la médecine traditionnelle chinoise. Et ça vous redonne vraiment de l'énergie. Et il y a aussi un outil qu'on peut utiliser qui s'appelle la moxibustion. Et donc, qui sont des bâtons d'armoise qu'on brûle au niveau de différentes zones du corps. Et là aussi, ça relance l'énergie.
3: Ouais, super intéressant. En effet, il y a beaucoup de choses qui
4: ne
3: sont pas encore.
4: Mais on s'adapte en fonction de la situation personnelle de chacun, en fait.
3: Oui, de l'état aussi de vitalité.
4: Oui, voilà, c'est ça.
3: Merci beaucoup, Peggy.
4: Merci
3: à tous, chers auditeurs, d'être à l'écoute sur Radio Grand Lac. On fait une courte pause musicale et je vous dis à tout de suite sur Radio Grand Lac.

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6: Merci de toujours être à l'écoute sur Radio Grand Lac. Aujourd'hui, j'ai le grand plaisir de recevoir Peggy qui nous parle de réflexologie plantaire, mais pas que, puisqu'elle a de nombreux outils. On venait de vous parler des ventouses. D'ailleurs, si vous arrivez et que vous avez loupé le début d'émission, vous savez que vous pouvez nous retrouver toujours sur notre radio en direct. Enfin, les replays sont sur YouTube, il y a notre chaîne YouTube avec tous les replays. Donc si vous cherchez même un thérapeute autour d'Aix-les-Bains, eh bien, n'hésitez pas à vous référer à cet annuaire, écouter, réécouter et partager. Donc Peggy, on entend souvent, alors là on entre dans mon domaine de prédilection, on entend souvent qu'il y a vraiment un lien fort entre le corps et nos états émotionnels. Et justement, le corps garde les traces de stress, de tension du quotidien. Est-ce que toi, il y a quelque chose que tu observes de plus en plus fréquemment ou qui revient quasiment automatiquement chez les personnes à endroit-là de stress, de tension?
7: En effet, les tensions se situent souvent au niveau des cervicales, du dos. Et de plus en plus, j'ai remarqué au niveau du système digestif. Donc, il y a carrément un blocage, des problèmes de constipation, des problèmes de... soit la constipation, soit des selles de diarrhée. Et là, à ce moment-là, c'est tout l'organisme qui est complètement déréglé. Et des troubles du sommeil, ça c'est la base. C'est vraiment... le point mais systématique, donc on ne dort plus. L'alimentation est soit excessive ou alors il n'y en a pas du tout.

0: du dos, des pieds, même quand on fait... Puisque avant de commencer les ventouses, j'aime bien commencer par une petite séance de spino. Et rapide, hein, pour pouvoir voir où se situent un peu les nœuds, parce que justement, je les ressens au niveau des mains. Et souvent, les cervicales, voilà, c'est hyper gonflé, c'est bien des raideurs un peu partout, c'est surtout ça. Et puis au niveau des pieds, le digestif, on voit qu'au niveau du foie, c'est gonflé. Et là, tout de suite, on sait qu'il y a un souci. On le ressent.
1: Et oui, puisque le foie, il est très sensible au niveau du stress, de la fatigue.
0: Tout à fait.
1: D'ailleurs, en médecine chinoise, on parle beaucoup du foie, la colère, mais en fait, c'est beaucoup plus que ça on observe. Pour toi, aujourd'hui, alors, on parle beaucoup, tu sais, j'aime bien, moi, cette notion de slow time, de ralentir, de prendre du temps pour soi. Je le redisais, là, une personne qui me disait, oui, mais en fait, ça coûte cher. Et je disais, mais en fait, la bonne santé, elle n'a pas de prix.
0: Ben, c'est sûr.
1: Quelque part, parce que être en mauvaise santé, tomber malade, ça coûte très cher.
0: En fait, ce n'est plus, aujourd'hui, ce n'est plus un luxe de ralentir. Ça devient même une nécessité pour pouvoir préserver son équilibre, en fait. Mmh. Voilà. Moi, c'est ce que je conseille régulièrement. Oui. En effet, on est dans une vie où on subit beaucoup de stress, mais il faut savoir ralentir, c'est important. Parce que si on n'a pas la santé, ben on va nulle part.
1: Mais oui, ça nous coûte dans tous les domaines, que ce soit professionnel, familial, amical. En fait, la vie, quand la maladie arrive, la vie s'arrête. En fait, tout est en pause.
0: Voilà.
1: Donc, c'est vraiment investir sur sa santé. J'ai envie de dire, c'est le meilleur investissement qu'on puisse faire.
0: C'est ça.
1: Dans tout ce qu'on pourrait envisager d'investissement. Quel petit conseil bien-être tu pourrais donner justement à nos auditeurs pour intégrer plus de détente? En tout cas, en parlant de détente, c'est pas toujours évident pour les personnes, mais intégrer plus de bien-être, un peu de pratique bien-être ou de décodage de, tu sais, la petite lumière là qui dit « Ok, là, j'ai besoin d'aide. Là, c'est le moment d'aller consulter, d'aller... Moi, je dis ça parfois aux gens, on s'en fiche de l'outil. Il y en a plein des outils pour prendre soin de vous aujourd'hui. C'est pas un sujet. Expérimentez, osez essayer. Si ça ne vous convient pas, osez changer. Ça, c'est très, très important. Ne restez pas avec une personne, un thérapeute, même au niveau d'un médecin qui ne vous convient pas.
0: Oui, il faut être à l'aise.
1: Il faut être à l'aise dans une relation de confiance. Allez à la rencontre, essayez. Et l'humain compte beaucoup. Mais alors, quel petit conseil, toi, tu donnerais aux auditeurs pour justement être à l'écoute et savoir à quel moment il est temps de passer à l'acte?
0: Déjà, tout commence par la respiration. Je suis bien placée pour le savoir. Puisqu'effectivement, moi, je suis en train de travailler sur ma propre respiration. Donc déjà, on commence par se poser. On respire profondément. Et puis, se balader, on a la chance d'être dans une région où la nature est extraordinaire. On a des lacs, on a des forêts. Une balade en nature. Et surtout, prendre un petit moment sans son téléphone portable. Ça, c'est vachement pour pouvoir se reconnecter à soi-même.
1: Complètement.
0: Et ça, c'est très important. Voilà.
1: Oui, dans les outils de reconnexion à soi, moi, j'aime beaucoup dire aux personnes aussi d'en marcher et parfois de... Oui. Rappelez-vous que votre corps, il est le premier... C'est lui qui va sonner et il va donner l'alerte. Donc observer un petit scan corporel le matin, le soir, dans la journée, revenir au corps. Ok, là, parfois on est beaucoup sur l'extérieur, il y a beaucoup de choses de sollicitations, le téléphone en fait partie, mais aussi dans nos vies. Donc de revenir sur, ok, tiens, là, si je fais un petit scan de la tête aux pieds, est-ce qu'il y a des endroits qui sont en tension? Est-ce qu'il y a des endroits qui sont douloureux? Est-ce qu'il y a des zones qui sont chaudes, qui sont froides? Est-ce qu'il y a un endroit, un côté de mon corps que je sens plus que l'autre? Juste revenir dans vraiment ce niveau d'attention de ce qui se passe ici dans mon corps. Et déjà, ça, c'est ralentir, c'est prendre conscience.
0: C'est le conseil que je donne aussi. Soyez à l'écoute de votre corps. Car souvent, comme tu viens de le dire, il donne des alertes. Donc,
1: bien sûr.
0: Et la plupart du temps, on est tous à fond, on ne prend pas le temps. Alors, peut-être que nous, en tant que thérapeute, oui,

0: on apprend à observer les signes.
1: On se prend aussi les pieds dans le tapis parfois.
0: Oui.
1: Souvent.
0: Ça peut arriver. Mais souvent, je leur dis, soyez à l'écoute de votre corps. Parce que c'est hyper important. Si vous n'avez pas la santé, vous ne pouvez rien faire.
1: Voilà. Bien sûr. Donc justement, en parlant de santé, on va évoquer ici un peu la non-santé, hein, les difficultés qu'on peut rencontrer, notamment dans, en oncologie, hein, dans l'accompagnement quand on traverse le cancer, la période du cancer. Toi, tu proposes aussi, et alors ça c'est très de plus en plus connu et reconnu,
0: oui,
1: que dans l'accompagnement, notamment avec tous les effets indésirables dans le parcours médical quand on traverse le cancer, la réflexologie, elle est un outil vraiment, vraiment puissant. Il y a des super retours sur ça, hein, sur une nette amélioration des effets indésirables, notamment des chimios.
0: Oui.
1: Donc ça, c'est important. Et donc toi, aujourd'hui, est-ce que tu peux nous expliquer, voilà, comment tu fonctionnes et dans quel cadre, à quel moment aussi, quelqu'un qui vient d'apprendre qu'elle a un cancer, à quel moment elle doit venir te voir, à quelle cadence, est-ce qu'il y a un moment où c'est pas le moment, ou c'est plus propice que d'autres?
0: Alors, quand elle commence, quand cette personne commencera le traitement, donc oui, on peut, après, quelques jours après, on peut faire des séances, parce que le but, justement, de cette spécialité oncologie, c'est de pouvoir améliorer leur confort et la qualité de vie pendant et après les traitements. Et là, ça fait du bien, ça permet au corps de se libérer, parce qu'on connaît tous les effets indésirables. Et donc, ça sera essentiellement par les pieds, mais d'une manière différente, en stimulant des points bien spécifiques. Donc, à travers, il y a une autre carte, en fait, les pieds. Comme là, il peut y avoir des brûlures suite à la chimio, des plaies, des choses comme ça. Donc, on va stimuler le pied, mais autrement.
1: Oui.
0: Et bien sûr, on n'oublie pas l'écoute, parce que souvent, il y a aussi un gros travail au niveau de l'écoute.
1: Et oui, c'est ce que j'allais te poser comme question. Comment quel type d'accompagnement tu proposes, puisque, en effet, c'est des périodes aussi de grand stress, de beaucoup d'insécurité, la physique, émotionnelle. Donc, et puis parfois, on veut garder la face pour l'entourage, pour pas inquiéter plus que, déjà, il y a beaucoup d'inquiétudes. Donc, on n'a pas beaucoup d'espace où on peut aller se déposer.
0: Oui, tout à fait.
1: Donc, aujourd'hui, toi, t'accompagnes par ton écoute, par la réflexo.
0: Oui.
1: Est-ce que les ventouses peuvent être un... Voilà, on va pas recommander.
0: Non.
1: Donc, vraiment, on est dans la réflexo.
0: Voilà, on peut travailler sur les pieds, sur les mains, en fonction... Donc, tout dépend du type de traitement et du type de cancer aussi.
1: Surtout,
0: l'écoute des conseils. Donc, ça fait énormément de bien, en fait.
1: Super. La relation, dans ton métier, tu rencontres beaucoup de parcours différents. Hein. Nos métiers ont cette richesse, j'ai envie de dire.
0: Oui.
1: Moi, je forme d'autres thérapeutes et ce week-end, j'étais en formation. Ce que je leur disais, on a la chance de faire un métier, on ne s'ennuie pas. Jamais. Chaque jour est différent. Chaque personne est différente. Elle a une construction psychique, physique, unique. Et ça fait vraiment quelque chose de passionnant. Et on est toujours en mode enquête. Toi, qu'est-ce qui te touche le plus dans les échanges? Ou qu'est-ce qui t'anime le plus d'accompagner? Ou peut-être t'as déjà... Est-ce que t'as des personnes ou des cas qui te viennent en tête où ça t'a vraiment touché?
0: Oui, parce que, alors, il y a tout âge, hein, au niveau clientèle, et souvent, il y a des personnes qui sont extrêmement seules et qui ont besoin d'écoute et qui viennent pour cela, essentiellement, hein, même pas tellement pour... elles viennent se faire du bien, mais on sent qu'il y a vraiment ce désir d'écoute par solitude, en fait. Elles sont vraiment seules. Et puis, une fois, j'ai croisé donc une petite dame qui venait de perdre son mari. Et ça m'a vraiment touchée, parce qu'elle est arrivée vraiment avec un visage assez marqué. Et à l'issue de sa cure, là, je l'ai vue brillait avec des étoiles dans les yeux. Et ça, ça m'a vraiment touchée. Et elle m'a remerciée du fond du cœur, en larmes. Et ça, ça m'a vraiment touchée. Parce qu'elle m'a dit, vous m'avez redonné de l'espoir. Mmh. Et ça, ça m'a touchée.
1: Ouais, bien sûr.
0: Ouais. Et il y en a deux, trois comme ça. Enfin, il y a plusieurs cas, mais elle m'a vraiment, vraiment touchée. Puisqu'elle n'arrivait pas à faire le deuil, en fait. Mmh. Et donc, c'est un médecin qui elle lui a dit d'aller venir me voir. Et là, je l'ai suivi pendant quelques semaines et de voir après qu'elle rayonnait, c'était mon plus grand plaisir, en fait.
1: Ah, c'est magique. Aujourd'hui, dans l'accompagnement que tu proposes, donc tu t'adresses à un public assez large, finalement.
0: Oui.
1: Est-ce que il y a des contre-indications, donc que ce soit pour la réflexo ou la ventouse, des personnes pour qui ça n'est pas recommandé?
0: Alors, les femmes enceintes, hein, qui sont au niveau de leur premier trimestre, hein, c'est pas recommandé. Ça dépend. Alors, au niveau du cancer, ben, si on a, donc il faut voir au niveau du type de cancer pour voir si on peut ou pas. Ensuite, les personnes suicidaires, des choses comme ça. Bon, il faut prendre des précautions, voilà. Au niveau des précautions, enfin, il n'y a pas vraiment beaucoup de contre-indications, mais beaucoup plus de précautions. Les personnes qui ont des stents, qui ont des problèmes de cœur, là aussi, il faut prendre des précautions. En fait, tout se fera lors de la première séance ou ce que je disais précédemment. On fera un bilan. Mmh. Et en fonction de cela, ça permettra de voir comment on travaille ou pas et qu'est-ce qu'on peut proposer comme accompagnement.
1: Oui, justement. Donc, en première séance, la personne, elle arrive avec un motif. Une séance, ça dure combien de temps à peu près?
0: Alors, la première, entre 1h05, 1h15, en comptant le questionnaire. Sinon, c'est 50 minutes à 1h.
1: Ok. Ouais. Et donc, à quelle fréquence? Donc, si on rentre dans un accompagnement avec toi, on a fait la première séance, on a envie d'aller plus loin, à peu près combien de séances moyenne, tu vois, juste pour avoir une
0: identité? Oui, alors, l'idéal, ce serait de faire 5 séances, hein, en ne laissant pas, en ne dépassant pas, allez, je dirais, les 10 jours pour pouvoir faire une cure d'attaque. Et ensuite, pour l'entretien, ce serait bien, si c'est possible, de venir une fois par mois. Voilà.
1: Donc aujourd'hui, Peggy, où est-ce qu'on te retrouve à Aix-les-Bains? Donc, comment on te contacte? Et puis, où est-ce que tu te trouves pour les personnes qui souhaiteraient venir à ta rencontre?
0: Alors, je suis à l'Institut Beauty Success maintenant, anciennement Esthétique Center, au 343 rue de Genève à Aix-les-Bains. Et je suis au premier étage. Donc, si on veut me contacter, j'ai toutes mes coordonnées donc sur Internet, sur ma page Google.
1: Alors, donc, ta page Google, qu'est-ce qu'on tape pour te retrouver?
0: Alors, avec mon nom, Peggy Marcimain. Et vous tapez, vous aurez mes coordonnées et vous pouvez prendre rendez-vous en ligne aussi.
1: Peggy Marcimain, super, merci beaucoup. Merci pour tout ce que
0: merci
1: tu nous
0: Anaïs.
1: As transmis aujourd'hui. Quel message t'aimerais transmettre aux auditeurs de Radio Grand Lac qui aimeraient prendre davantage soin d'eux pour terminer cette belle émission?
0: Alors, je leur dirais de prendre soin d'eux avant que leur corps ne l'oblige à le faire. Et puis, n'attendez pas d'aller mal pour commencer à vous écouter. Voilà.
1: N'attendez pas de rentrer dans les symptômes pour vraiment le côté anticipé et puis préventif, finalement. C'est là où on est dans notre domaine d'excellence, hein, puisque nous sommes des médecines avant tout préventives. On va rentrer, c'est ce lieu où on est le plus fort, hein, d'être dans l'anticipation du symptôme. Et quand on œuvre à cet endroit, et ben, c'est tellement plus agréable pour tout le monde.
0: C'est ça.
1: Un grand merci.
0: Et merci de m'avoir reçu.
1: Merci à toi de ta présence, de ta belle lumière. N'hésitez pas donc à retrouver Peggy. N'hésitez pas à écouter, réécouter et puis partager cette émission autour de vous pour faire découvrir ce bel outil qu'est la réflexologie, mais aussi les ventouses. Je vous souhaite une très belle après-midi. Profitez bien et je vous dis à dans 15 jours.
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1: Il est l'heure de votre programme télé en ce mercredi 1er juillet sur Radio Grand Lac. Sur TF1 à partir de 21h10, All Air Fault. Sur France 2, Un château en Espagne. Sur France 3, Secret d'histoire, Les amants tragiques de Meyerling. Sur Canal à 21h05, Jamel Comedy Club. Sur France 5 à 21h05, Lucie en Thaïlande. Sur M6 à 20h40, Coupe du monde de la FIFA, Le Mag. Sur Arte à 20h55, Volver. Sur France 4 à 21h, Aya Nakamura au Stade de France. Sur LCP à 20h37, L'irréparable 1995, Le discours du Vediv. Sur W9 à 21h25, Bienvenue chez les Bodins. Sur TMC, Secret Story, c'est également à partir de 21h25. Sur TFX à 21h10, Cleaners, les experts du ménage. Sur Gulli, The Middle, c'est à 21h05. Sur C Star de Riot Club, c'est à 21h15. À 20h55, sur T18, La loi d'Alexandre. Sur Nouveau 19 à 21h10, Parc Astérix, Fête foraine, La guerre des loisirs à sensation. Sur TF1 Série Film, à 20h45, Pop Redemption. Sur L'équipe à 21h07, L'équipe du soir. Et enfin sur Sister, à partir de 20h40, Parents d'élèves. Voilà donc pour votre programme télé de ce mercredi soir. Je vous laisse faire votre choix. Et je vous souhaite par avance une excellente soirée télévision.
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1: Hello tout le monde, comme chaque semaine, on se retrouve sur les bonnes ondes de Radio Grand Lac pour vos sorties cinéma. Et on débute avec le film Supergirl. C'est un film action fantastique et même avec un peu de science-fiction. Lorsqu'un adversaire aussi impitoyable qu'inattendu menace son monde, Kara Zor-El, alias Supergirl, fait équipe à contre-cœur avec un improbable compagnon et s'engage dans un périple intergalactique en quête de vengeance et de justice. On poursuit avec le film On l'appelait Robin des Bois, c'est pareil, un film d'action, d'aventure, c'est un petit thriller, on va dire ça comme ça, avec au casting Michael Sarnowski. C'est interdit par contre au moins de 12 ans, avec avertissement. Hanté par son passé après une vie de crime et de violence, Robin des Bois est laissé pour mort à l'issue d'un combat qu'il pensait être le dernier. Recueilli par une femme mystérieuse, il se voit offrir une ultime chance de rédemption. Et puis nous terminons cette chronique avec le film Permis de détruire. C'est une comédie avec au casting Eric Fratticelli, mais également Cadmerade. Dominique lutte pour concrétiser son rêve corse entre son cabinet médical en chantier et puis son combat contre une centrale électrique controversée. Quand Olivier, son ami psychanalyste en plein divorce, débarque pour refaire sa vie sur l'île, les deux Pinzuti, français du continent, aidés de leur ami corse Santou, vont tout faire pour s'intégrer à la culture insulaire pour le meilleur et pour le pire. Voilà donc pour vos sorties ciné de la semaine. Je vous laisse faire votre choix et je vous souhaite par avance une excellente séance ciné dans les salles de notre département.

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1: Il est l'heure de votre programme télé en ce mercredi 1er juillet sur Radio Grand Lac. Sur TF1 à partir de 21h10, All Air Fault. Sur France 2, Un château en Espagne. Sur France 3, Secret d'histoire, Les amants tragiques de Meyerling. Sur Canal à 21h05, Jamel Comedy Club. Sur France 5 à 21h05, Lucie en Thaïlande. Sur M6 à 20h40, Coupe du monde de la FIFA, Le Mag. Sur Arte à 20h55, Volver. Sur France 4 à 21h, Aya Nakamura au Stade de France. Sur LCP à 20h37, L'irréparable 1995, Le discours du Vediv. Sur W9 à 21h25, Bienvenue chez les Bodins. Sur TMC, Secret Story, c'est également à partir de 21h25. Sur TFX à 21h10, Cleaners, les experts du ménage. Sur Gulli, The Middle, c'est à 21h05. Sur C-Star de Riot Club, c'est à 21h15. À 20h55, sur T18, La loi d'Alexandre. Sur Nouveau 19 à 21h10, Parc Astérix, Fête foraine, La guerre des loisirs à sensation. Sur TF1 Série Film, à 20h45, Pop Redemption. Sur L'équipe à 21h07, L'équipe du soir. Et enfin sur Sister, à partir de 20h40, Parents d'élèves. Voilà donc pour votre programme télé de ce mercredi soir. Je vous laisse faire votre choix et je vous souhaite par avance une excellente soirée télévision.
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3: Salut à tous et à toutes, bienvenue sur Radio Grand Lac, la radio bien sûr qui fait vibrer Aix-les-Bains et Chambéry sur le 92.1, également le DAB+. C'est parti pour une nouvelle édition d'EuroHit, l'émission qui vous balance bien sûr les meilleurs sons européens, des hits qui cartonnent, aux pépites bien sûr à découvrir, sans oublier les flashbacks avec notre ami Valentin et le clin d'œil des auditeurs. Aux commandes, c'est Seb, votre copilote bien sûr musical du jour, prêt à vous faire voyager à travers les ondes. Alors vous montez le son, installez-vous confortablement et laissez-vous emporter bien sûr par le rythme. C'est ça EuroHit. Et ça commence maintenant.
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0: J'espère que vous passez un excellent début de soirée avec nous sur l'antenne de Radio Grand Lac. C'est bien sûr le Rouit, tous les mercredis soirs et samedis soirs, 20h-21h. On est là, on vous fait découvrir les meilleurs sons diffusés en Europe. Et tout de suite, on enchaîne avec le tout premier flashback de la soirée qui vous est présenté comme à l'habitude par Valentin. C'est parti.
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2: On remonte le temps sur Radio Grand Lac, direction 2009, une année où David Guetta enchaîne les tubes et celui-ci en duo avec Kid Cudi, il a fait danser la planète entière. Un flashback Eurohit comme on les aime, un beat iconique, un refrain qui reste en tête. Allez, on se fait plaisir tout de suite avec Memories de David Guetta et Kid Cudi sur Radio Grand Lac.

0: en musique tous les mercredis soirs et samedis soirs, bien sûr, sur l'antenne de Radio Grand Lac. Allez, maintenant, on part direction le soleil brûlant de l'Espagne avec des sons caliente, pour ensuite prendre après la direction également de la Bulgarie avec des sons puissants et surprenants. Restez bien branchés, ça arrive dans un instant sur l'antenne de Radio Grand Lac, c'est le Ruit.
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0: on monte le son sur Radio Grand Lac. 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Ils sont là, rien que pour vous. 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

0: balancer son deuxième flashback de la soirée. Alors accrochez-vous, et c'est sur Radio Grand Lac, c'est le 8.
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2: Dans votre Eurohit du jour sur Radio Grand Lac, on remonte en 2011 avec une Rihanna au sommet de sa créativité. Avec Man Down, elle surprend tout le monde en revenant à ses racines caribéennes. Un son reggae sobre, puissant, porté par une histoire forte et un refrain immédiatement reconnaissable. Le titre crée la polémique avec son clip choc, mais il s'impose partout numéro 1 en France, top 20 en Europe et devient l'un des moments les plus marquants de son album Loud. Alors on se replonge dans cette vibe unique entre émotion, attitude et énergie brute. Voici Rihanna avec Man Down sur Radio Grand Lac.

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1: Sur Radio Grand Lac, entre Aix-les-Bains et Chambéry, on continue à faire le tour de l'Europe et on part tout de suite direction l'Italie avec deux titres qui sentent bon, Le Soleil et la Dolce Vita, avec une spéciale dédicace à Stéphanie, notre auditrice de Chambéry, qui nous a soufflé ces deux pépites. Allez, vous en profitez avec ces deux sons Mad Italia. On approche tout doucement, les amis, de la fin de l'émission, mais pas de panique, on termine en beauté. Alors restez avec nous, ça continue tout de suite sur Radio Grand Lac, c'est l'Euro 8.
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0: Déjà fini pour ce soir les amis sur l'antenne de Radio Grand Lac. Oui je sais, c'est dur mais promis, on revient très vite. Rendez-vous tous les mercredis soirs et samedis soirs entre Aix-les-Bains et Chambéry pour votre dose de hit européen. Surtout ne partez pas trop loin, la soirée continue avec la suite des programmes parce que chez nous, vous le savez, la musique ne dort jamais. Contrairement bien sûr à votre voisin qui va encore râler à cause du volume. Allez, à très vite sur l'antenne de Radio Grand Lac. Si vous sortez ce soir entre Aix-les-Bains et Chambéry, soyez prudents. C'était Seb au micro, bise.
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0: Bienvenue dans l'After Latino sur Radio Grand Lac. Je m'appelle Seb, je suis très heureux de vous accompagner ce soir pour ce rendez-vous des meilleurs sons latinos du moment. Alors montez le son, que vous soyez à Chambéry, Aix-les-Bains, laissez-vous ambiancer avec les sons latinos. C'est parti, bienvenue dans l'After Latino by Seb.
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2: Quelle belle soirée avec nous, je m'appelle Seb, je suis hyper content d'être avec vous ce soir. On se régale bien sûr avec le meilleur des sons latinos. N'oubliez pas que l'After Latino, c'est le mercredi soir et samedi soir, 21h-23h sur l'antenne de Radio Grand Lac. N'hésitez pas non plus à aller sur le Facebook Seb by Radio Grand Lac pour rester en contact avec toute l'équipe de l'After Latino. Allez, on continue la suite de la programmation avec des sons de plus en plus chauds. Belle soirée avec nous sur Radio Grand Lac dans l'After Latino.
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